0: Je puis tout par celui qui me fortifie.
1: Est-ce que tu peux encore acclamer le Seigneur?

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3: Auditeurs, auditrices, c'est l'RTVH. Bienvenue à l'écoute de ces communiqués de l'Université officielle de Rwenzori. L'Université officielle de Rwenzori porte à la connaissance des anciens et nouveaux diplômés d'État, ainsi que les diplômés AD des ITEM et IM, que les inscriptions pour l'année académique 2026-2027 ont déjà débuté et se poursuivent tous les jours ouvrables de 8h juste à 15h30 à la paritora centrale de ce complexe administratif situé sur le boulevard Nyamwisi, route aérodrome Rwanda, quartier Kitulu numéro 4. L'IOR organise les recherches scientifiques, les enseignements théoriques et pratiques dans les filières, mentions et domaines ci-après. Domaine des sciences de la santé, filière de la santé publique avec 3 mentions, épidémiologie, management des politiques et systèmes de santé, santé, environnement et développement durable, filière des sciences bucco-dentaires, domaine des sciences psychologiques et de l'éducation, filière des psychologies avec 3 mentions, psychologie clinique, psychologie du travail, psychologie scolaire, filière des sciences de l'éducation avec 2 mentions, pédagogie scolaire, administration et planification de l'éducation, filière de l'éducation à la paix, domaine des sciences économiques et de gestion, filière des sciences de gestion avec comme mention gestion financière, filière des sciences économiques avec comme mention économie de développement, filière d'informatique de gestion avec comme mention informatique appliquée à la gestion des entreprises, domaine des sciences et technologies, filière de biologie, gestion de l'environnement, géologie. La préparatoire pour les candidats qui fréquenteront le génie, filière de génie électrique, génie civil ou ingénierie des systèmes de transport routier, structure et ouvrages à et ouvrages d'art hydraulique et construction hydraulique, filière de génie informatique, filière de génie électronique, domaine des sciences juridiques, politiques et administratives, filière des sciences juridiques avec comme mention droit public, droit économique et social, droit privé et judiciaire, droits humains, filière des relations internationales, filière des sciences politiques et administratives, avec comme mention sciences politiques et sciences administratives et management, domaine des sciences de l'homme et de la société, filière des communications appliquées, avec comme mention presse, information et communication publique, communication stratégique des organisations, filière d'anthropologie, filière des études des genres, filière des études des genres, en partenariat avec l'école de Niger de l'Université de Goma, filière de sociologie. Les éléments du dossier sont les suivants et doivent être fournis au complet dans une farde à tringle. Les bulletins d'inscription à l'IOR à retirer au service des inscriptions de l'université, photocopie du diplôme d'État pour les anciens diplômés ou son équivalent pour les étrangers, photocopie de la revue de l'inspection pour les nouveaux diplômés, photocopie des bulletins de 3e et 4e secondaire ou bulletins de 5e et 6e sous ancienne appellation, attestation de naissance, attestation de nationalité, attestation de mariage ou célibat, attestation de bonne vie et mœurs, attestation d'aptitude physique signée par un médecin d'État, 6 photos passeport des mêmes tirages, photocopie de la carte d'identité recto verso sur la même page, les curriculum vitae. Pour tout autre renseignement, contactez la paritora centrale de l'IOR qui vous souhaite la bienvenue dans ces hauts lieux du savoir. Fête à Boutembo, le 7 juillet 2026, c'est le secrétariat général académique de l'IOR, Dr Mboussa Maombi Masinda, professeur associé à Parafé.
4: Communiqué officiel, le commissaire supérieur Luawa Ketie Kijob, bourgmestre de la commune de Kimemi, porte à la connaissance de la société civile et toutes ses composantes qu'une réunion d'élaboration participative du budget exercice 2027 est prévu ce mardi 15 septembre 2026 dans la grande salle du bureau administratif communal à partir des 9h juste précises. Les invités sont les responsables suivants: président de la société civile de la commune de Kimemi, le chef des quartiers de la commune de Kimemi, les responsables des groupes de pression à commune de Kimemi, les responsables des confessions religieuses ou leurs délégués, les responsables des ONG en commune de Kimemi, les gérants des coopératives financières, les responsables des différentes corporations œuvrant à commune de Kimemi, telles que FEC, FENAPEC, ATAMOV RDC, AMOTA, AMOTAV, COFOPLAMACO, CONTRAVEPOC, AGRIPA, ASECO, ACDC, MITRACO, IBP, ATEFALU, pour ne citer que cela. Ainsi, vu l'importance de la séance, la présence de tout chacun et le respect des leurs sont très nécessaires. Pour la commune de Boulengera, c'est le bourgmestre de la commune, Louawa Kitieki Job, commissaire supérieur, a signé ses communiqués. C'est tout pour ce carnet de communiqués. Merci de nous avoir écoutés.
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1: Bonjour chers amis.
2: Bonjour.
1: Je réponds au nom de Kavira Bach et Manuela, j'étudie au complexe scolaire Les Rochers en 6e. Se fâcher, c'est montrer sa faiblesse. Tel est notre thème d'aujourd'hui. Selon moi, se fâcher, ce n'est pas montrer sa faiblesse. Parce que quand tu te fâches, on peut te dire directement un mot, mais quand même, il y a aussi d'autres mots qui blessent. Mais se fâcher, mais quand on te dit un mot, tu ne dois pas directement se fâcher. Parce que quand tu te fâches directement, tu montres ta faiblesse, puis on te montre que tu es.
3: Quelqu'un peut se fâcher et il montre sa faiblesse. Toi, quand tu te fâches, ça veut dire que tu es impuissant et par ton impuissance, tu veux te rendre méchant pour essayer de voir comme si tu es plus fort. Mais se fâcher, c'est toujours montrer sa faiblesse. Pourquoi tu veux toujours te faire comme si tu es gentil, alors que tu te fâches et tu montres ta faiblesse? Comment tu peux dire que se fâcher, c'est montrer sa faiblesse?
1: Objection! Samantha, tu mens! Tu nous mens vraiment. Oui, vraiment, tu peux te fâcher, vraiment. Tu te fâches parce que toi, c'est toi. Tu te fâches, puis tu montres ta faiblesse. Même moi, quand je me fâche, il y a ceux qui se fâchent, mais eux ne montrent pas leur faiblesse parce que Samantha, on résiste toujours à tout.
4: Et Samantha, selon moi, tu n'as pas raison. Et Manuela, tu as raison. Se fâcher, ce n'est pas montrer sa faiblesse. Parce que quand tu te fâches, ce n'est pas à dire que c'est ta faiblesse. Se fâcher, ce n'est pas sa faiblesse. Parce que si tu te fâches, quand même...
3: Linda et Manuela, comment vous pouvez dire que se fâcher, c'est montrer sa faiblesse? Quand tu te fâches, tu veux te rendre puissant. Linda, réponds d'abord à ma question. Est-ce que quand tu te fâches, tu n'essayes pas d'être plus fort en montrant que tu es faible?
5: Manuela, selon moi, vous avez tort. Selon moi, se fâcher, c'est montrer sa faiblesse. Parce que si tu te fâches à 5 instants, on dirait que tu es...
1: Qui résiste à l'air si quand elle ne pleure pas vraiment. Mais maintenant, si on te disait, tu es un idiot, déjà tu te fâches. Seulement idiot, tu te fâches. Nous mens.
4: Quand quelqu'un se fâche, il montre sa faiblesse. Se fâcher, ce n'est pas montrer sa faiblesse. Il y a plusieurs manières de montrer sa faiblesse, mais pas se fâcher.
3: Linda, Emmanuela, comment vous pouvez dire ça? Il n'y a pas plusieurs manières de se fâcher. Il y a juste une seule manière, c'est montrer sa faiblesse. Quand tu te fâches, ça veut dire que tu es en colère, tu veux pleurer tellement, mais tu ne veux pas pleurer devant les gens, tu as honte. Et puis après là, tu te fâches pour des choses inutiles.
4: Ma conclusion est que quand le maître fait une erreur, il faut lui dire, mais il ne faut pas se fâcher, même si vous vous fâchez, il faut lui dire qu'il a fait cette faute. Maître, vous avez fait telle faute, mais il ne faut pas se fâcher quand même.
6: Vous arrivez à la maison, maman n'a pas préparé pour vous, faut-il se fâcher?
3: Il ne faut pas se fâcher, il faut juste dire à maman, « Maman, tu n'as pas préparé pour moi, pourquoi ? Moi j'ai faim ici, pourquoi tu n'as pas préparé pour moi ? Moi j'ai très faim. » Peut-être que ta mère peut aller t'acheter un beignet, elle te dit, rassasie-toi, descends un peu, je vais aller préparer. Mais tu ne peux pas te fâcher toujours à une occasion, une petite occasion, tu as faim. Tu auras tout le temps de manger toute ta vie. Alors pourquoi se fâcher pour une si petite occasion?
6: Tu constates que l'enseignant n'a pas corrigé une question, a oublié, il y a eu point de moins. Est-ce qu'il faut se fâcher déjà?
3: Non, il ne faut pas se fâcher.
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5: Notre peur la plus profonde n'est pas d'être inapte. Elle est que nous puissions être dotés d'un pouvoir sans commune mesure. On n'apporte rien au monde en se dévalorisant. Il n'est pas éclairé de se faire plus petit que l'on est simplement pour rassurer les autres autour de nous. Si nous nous libérons de notre propre peur, notre présence seule pourra aussi libérer les autres.
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8: 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Madame, monsieur, bonjour. Il est 7h à Butembo, 6h à Kinshasa. 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Le sommet. Au sommet de ce journal, rentrée parlementaire aujourd'hui mardi au Palais du Peuple. Sous tension, le bureau de l'Assemblée nationale maintient tout de même la cérémonie à 13h dans la capitale.
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8: Épicitine annoncée au domicile de la députée nationale Jeanine Katasoiré à Butembo par les membres de la coalition C64, le Burek hausse le ton et met en garde contre toute menace. Le Burek rappelle également le caractère public de toute manifestation politique.
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8: L'actualité, c'est aussi la crise sanitaire, avec notamment 3 semaines sans un seul cas d'Ebola dans la zone de santé de Bounia, une lueur d'espoir dans la lutte contre l'épidémie. Les experts rassurent de la régression de l'épidémie grâce notamment à l'acceptation de la maladie par la communauté.
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8: Voilà tout pour les titres.
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8: Avec Lutherson Mumbere à la mise en onde. Politique pour commencer ce journal. Kinshasa, qui vivra aujourd'hui une rentrée parlementaire sous tension. C'est mardi, bien évidemment, 15 septembre, c'est le jour de la rentrée parlementaire pour la session budgétaire de septembre. Les députés nationaux et les sénateurs reprennent donc le chemin de l'hémicycle pour l'ouverture solennelle de la session ordinaire de septembre, essentiellement budgétaire. Mais une session qui s'ouvre, bien évidemment, dans un contexte politique sensible, avec la session, comme je le disais, avec en arrière-plan le projet des budgets 2027, record de 24,8 milliards de dollars américains, et surtout le réexamen de la loi Kondankoy sur le référendum renvoyé par le chef de l'État après réserve de la Cour constitutionnelle et la coalition article 64 de l'opposition qui conteste toute révision constitutionnelle a maintenu son appel à une marche aujourd'hui même avec comme point de chute le palais du peuple déclaré zone inviolable. Le bureau de l'Assemblée nationale, lui, a rejeté la demande du député national Augustin Kabouya de décaler la cérémonie à 18h pour éviter des confrontations. Il maintient l'horaire de 13h et a pris des dispositions sécuritaires renforcées pour éviter toute infiltration et préserver la sécurité de la cérémonie. Pendant ce temps, le parti politique Bloc Uni pour la Renaissance et l'Émergence du Congo, BUREC, dénonce le choix de la résidence de la députée nationale Jeanine Katasoere à Boutembo pour les sit-ins prévus aujourd'hui par la coalition article 64. Les BUREC estiment qu'une action de revendication auprès du gouvernement congolais ne concerne en rien le domicile privé d'une élue, Gentil Kaliki, secrétaire exécutif adjoint du parti à Boutembo, chargé notamment de questions politiques, administratives et judiciaires, souligne qu'un choix ne pourrait porter atteinte aux droits de la personne concernée. Le parti politique BUREC appelle les organisateurs de cette manifestation à se choisir des lieux publics ou institutionnels, notamment la mairie, pour exprimer leurs réclamations. Écoutez Maître Gentil Kaliki.
7: Nous avons suivi sur les voies des ondes, dans les réseaux sociaux, un groupe de gens mal intentionnés qui veulent organiser un sit-in devant la résidence de l'honorable Jeanine Katasoere, qui est députée nationale, élue massivement à ville de Boutembo, et qui est en train de faire son travail convenablement, contrairement à d'autres députés que nous connaissons qui sont là. On ne sait pas si réellement ils sont en train de représenter la ville de Boutembo comme parlementaire. Ce groupe de gens qui veulent créer un sit-in devant la résidence d'une députée nationale, contrairement à ce qui peut être leur démarche, parce que les députés nationaux sont là pour légiférer, c'est leur droit, ils sont là pour légiférer. À plus de cela, une action des individus ne peut pas viser la résidence d'un député national, parce que il y a quelque chose qui est en train de se préparer à l'Assemblée nationale, parce que c'est une politique nationale qui ne peut pas viser une personne.
8: Et puis l'église de Racheté, située au numéro 18 de l'avenue CB, accueille aujourd'hui, mardi 15 septembre, à partir de 9h, une journée de prière dédiée à la province du Nord Kivu. C'est une initiative de l'archevêque Ejiba Yamampia, président national de l'église de Réveil au Congo, et ERC, président des confessions religieuses en République démocratique du Congo. Cette activité s'inscrit dans un programme marathon spirituel de 26 jours consacré à la prière pour la nation. Ce programme réserve une journée de prière dans chaque province du pays. Et aujourd'hui, c'est pour le Nord Kivu. Au cours de ce rassemblement, les fidèles prieront autour des trois axes majeurs. L'arrêt définitif des hostilités à l'est du pays pour le retour de la paix et de la sauvegarde de l'intégrité territoriale, l'application effective de l'accord de Washington ainsi que la promotion de la cohésion nationale, du dialogue et des réformes nécessaires à la refondation de l'État. Les organisateurs invitent donc tous les chrétiens et tous les fidèles à aller, ou mieux à répondre massivement à cette invitation d'ici 9h. C'est un nouvel appui pour le développement de la commune rurale des deux transformateurs électriques pour le projet d'électrification de cette agglomération du territoire des Loubéros. Le don a été réceptionné dimanche par le comité de gestion du CDRQI. Reportage de RTK.
15: Ces deux équipements de 15 et 10 KVA ont été officiellement remis ce dimanche 13 septembre 2026 dans l'enceinte du bureau du CDRQI La cérémonie a été présidée par le coordonnateur national de la Fondation Julien Paluku Kaonkia, Alexandre Mohassa, en présence du fonctionnaire délégué de l'État, Paluku Kangitsi Karudi, des présidents de la société civile ainsi que d'autres couches sociales de la population de Kipc. À cette occasion, le député national Kambale Mohassa Alexandre a appelé le comité de gestion

0: Le lycée d'Erki a géré ses équipements avec responsabilité.
1: Nous venons d'amener des transformateurs électriques qui vont servir pour réhabiliter le courant au niveau de Kipese. La population nous a exprimé ses besoins depuis donc la restauration de la paix dans cette contrée de Kipese, qu'ils sont dans le noir. Nous avons à travers la fondation trouvé important de venir en aide et de répondre à ces besoins-là.
0: Le technicien du courant électrique, Jonas Mupanda, a rassuré quant à la qualité des équipements. Il promet que dans un bref délai, la commune rurale de QPC sera alimentée de manière stable en électricité.
2: Les transformateurs sont vraiment convenables de haute qualité pour le transport de l'énergie électrique. Le courant va revenir dans la cité après une affaire de 45 jours.
0: Par ailleurs, les participants à la cérémonie ont eux aussi exprimé leur satisfaction à l'égard de la Fondation Julien Paluku Kaonkia.
3: Nous disons infiniment merci à la Fondation JPK et à l'honorable Alexandre Mouassa qui nous ont apporté ces équipements. Que Dieu les bénisse au centuple. Nous souffrons du manque d'énergie. Ce sont des beaux transformateurs et ils coûtent très cher.
0: Des retours d'équipe PC, Emmanuel Essia Boutawa, au compte de votre radio.
4: RTV ce matin, merci de nous écouter partout dans le monde. À Kipese, comme à Bounia, il est 7h09. Santé à présent dans vos journaux. La lutte contre la maladie à virus Ebola, l'espoir renaît à Bounia. Aucun nouveau cas enregistré depuis 3 semaines, en tout cas dans la zone des santé de Bounia. L'information a été livrée hier lundi par le médecin chef de zone lors de la visite du directeur général de l'INRB au centre de traitement d'Ebola de l'hôpital général de référence de la capitale de l'Ituri. Le professeur Mouyembe Jean-Jacques attribue cette baisse des cas par l'acceptation de la maladie par la communauté. Je vous propose de l'écouter au micro de Nixon Manzekele.
5: Si vous voulez vous voir, pour vous poser cette question-là, vous nous dites, bon, non, maintenant c'est fini, nous allons maîtriser ça. Parce que nous avons frôlé vraiment des catastrophes. Le pays a frôlé des catastrophes. On allait être vraiment isolé, même effacé, n'est-ce pas ? Maintenant, vous avez eu le courage de briser cette épidémie et la population commence à comprendre. C'est là le point le plus important. Donc, méritez cette confiance de la population. Recevez le malade de façon vraiment fraternelle, que le malade se sente chez eux, dans les bonnes mains. Voilà.
4: Et au moins 24 nouveaux cas d'Ebola ont été notifiés en ville de Butembo hier lundi. Ces cas sont repartis plutôt à 18 dans la zone de santé de Katwa contre 6 en zone de santé de Butembo. Ces statistiques ont été rendues publiques hier même lundi au cours d'un point de presse animé conjointement par les médecins chefs des deux zones de santé au bureau de l'UNICEF. À en croire les autorités sanitaires, la situation sanitaire bien évidemment reste alarmante, mais même si la surveillance s'améliore progressivement. Écoutez, docteur Jean Moukoko Kambalé, médecin chef des zones de santé de Katwa, qui s'exprime au micro de Steve Maté.
6: Pour la situation épidémiologique de la zone santé de Katwa, nous avons un cumul de 487 cas, dont 333 décès, et un taux de létalité de 68,4%. La semaine qui vient de s'écouler, nous avons enregistré 72 nouveaux cas, contrairement à la semaine épidémiologique 36, là où nous avons enregistré 48 cas. Ce matin, nous venons de recevoir les résultats. La zone de santé de Katwa a eu encore 18 nouveaux cas. Nous sommes en train de suivre 1936 contacts. Nous avons jusque-là enregistré 78 guéris. 59 sont de la zone de santé de Katwa. Et actuellement, nous avons 39 cas actifs au lit, donc 39 confirmés qui sont suivis au niveau de CD4. Nous avons déjà 16 prestataires qui sont tombés malades. Et parmi les 16 prestataires de soins, nous avons déjà enregistré 3 décès.
4: Et puis en cette période d'épidémie d'Ebola, nombreuses personnes recourent encore à l'automédication par crainte de se rendre dans les structures sanitaires. Une inquiétude exprimée par le président de l'association des tenanciers des pharmacies à Tefalu, Moussa Kizito, qui alerte sur les risques de propagation du virus et par ce comportement, rappelle que l'automédication reste interdite, qu'il s'agisse d'une période de crise sanitaire comme aujourd'hui ou d'un contexte normal. Face à cette situation, le renforcement de la sensibilisation et le respect des Le respect strict des mesures barrières demeure une priorité, dit-il au micro des Providence Ibero.
7: Cette période d'épidémie, nous aussi nous observons ça parce que nous avons peur qu'à côté d'aider la communauté, que nous ne puissions pas aussi être des victimes de cette communauté qu'on va aider. L'automédication, d'abord, s'est défendue pendant les épidémies. Et pendant la période où il n'y a pas d'épidémie. Pourquoi ? Parce que normalement, le malade ne peut pas avoir le médicament s'il n'y a pas d'ordonnance médicale. Et pendant ces épidémies, il est même recommandé à ceux qui font les ordonnances médicales de suspendre. Parce que vous pouvez donner une ordonnance et le malade va descendre dans la communauté, se chercher le médicament. Et la personne qui va donner le médicament à ce malade peut en sortir contact. C'est comme ça que nous avons toujours sensibilisé nos membres de faire attention avec l'automédication. À notre niveau, nous faisons la sensibilisation pour dire aux gens, quand vous vous sentez mal, le mieux c'est d'abord faire les examens, le mieux c'est aller dans une structure, et c'est maintenant la structure de vous recommander là où vous pouvez aller chercher le médicament. Donc, pendant cette période d'épidémie, nos membres sont exposés s'il ne faut pas attention. Nous avons des dispositifs de lavage de mains dans chaque pharmacie. On avait mis des grilles dans les pharmacies pour ne pas être en contact direct avec tout celui qui va entrer, et les grilles restent encore là. Mais ce qui est important pour nous, limiter à un bon niveau l'automédication.
4: Retournons dans l'Ituri avec des groupes armés, se faisant passer pour des Wazalendo qui se sont installés dans la chefferie de Walesevankutu. C'est un territoire d'Irumu, à la lisière du Nord Kivu. Une situation qui inquiète la société civile. Sur le terrain, la situation est intenable pour la population, selon une alerte de la société, de l'association pardon, pour la promotion des droits des enfants et des femmes vulnérables, APDF Irumu. Ces hommes armés ont érigé des barrières illégales sur des axes routiers. Ils auraient même creusé des cachots clandestins où des civils sont détenus, torturés, puis soumis au paiement d'amendes exorbitantes allant de 300 à 500 000 francs congolais pour recouvrer leur liberté. Christophe Mouniandérou, l'un des responsables de l'APDF Irumu, appelle forces armées de la RDC à intervenir pour sauver la population.
8: Des groupes armés se faisant passer des Wazalendo sont basés dans les différentes entités des villages de Luna Samboko, village Pikamaibo, au niveau de la colline carrière dans le village de Bwanasura, sont auteurs de plusieurs abus aux droits de l'homme. Et ce groupe Maïmaï, sous le pseudo de Wazalendo, ont érigé plusieurs barrières dans leur route de désert agricole, rançonnant de l'argent à la population civile, et d'autres ont des cachots clandestins dans leurs différents camps où les civils sont torturés et payent des amendes exorbitantes allant de 300 à 500 000 francs congolais. Et le cas le plus récent a été enregistré à Ichilemba où un agriculteur était arrêté, incerté le 4 septembre 2026, libéré 4 jours après, et cette détention a été un calvaire pour ses cultivateurs et sa libération a été conditionnée après le versement d'une somme de 300 000 francs congolais.
4: Votre journal est terminé. Merci à vous d'avoir écouté ce quart d'heure d'info. Le prochain rendez-vous avec la rédaction française, c'est d'ici à la mi-journée. Gardez l'écoute. Merci à vous tous d'avoir été des nôtres durant ce quart d'heure d'info. Mais ne l'oubliez pas, l'info reste à continuer sur le www.rtvh.net pour vous informer quand vous voulez, où vous voulez, à travers le monde. Très belle journée.

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2: Mesdames et messieurs, merci d'écouter RTVH. Surtout, nous vous disons bienvenue à ce nouveau carnet des sports. Je suis Richard Kakoulé, homme malirois. Sa présentation, co-présenté par Bénédiction Kampoula. Eh bien, mesdames et messieurs, dans les cadres des préparatifs de la nouvelle saison sportive 2025-2026, le football club Maguerakal a Boutimpo a disputé ce lundi 14 septembre un match d'entraînement contre le football club Mwankaza de Beni. Cette rencontre qui s'est disputée au stade paroissial de Païda s'est soldée sur un score de parité débit partout. Les déformations qui peaufinent leur effectif ont montré de belles phases de jeu devant les public sportif de Beni et pour les des staffs techniques, l'objectif était surtout de jauger les niveaux physiques et tactiques des joueurs avant le démarrage de la nouvelle saison sportive et une logique qui rassure les décams avant le démarrage imminent du championnat local de Beni mais aussi du championnat national deuxième division où est engagé le football club Mwankaza à des bouts de Beni et aussi Maguerakal à des bouts de tempo. Madame, ici, au niveau national, l'actualité sportive reste dominée par les verdicts du premier tour éliminatoire des compétitions interclubs de la CAF, clôturé dimanche 13 septembre. À l'issue de cette phase initiale, 31 clubs ont validé leur billet pour le second tour à Ligue des Champions et 30 autres à Coupe de la Confédération. Bénédiction Kampoula pour plus des détaillants.
3: 3 des 4 représentants congolais poursuivent l'aventure continentale. En Coupe de la Confédération, le Darin Club Virunga de Goma a décroché son billet pour le deuxième tour préliminaire. Le Montagnard se sont imposés 1-0 dimanche à Pretoria en Afrique du Sud lors du match retour face à la formation seychelloise des Bazar Brothers. L'unique réalisation de la rencontre a été inscrite par Gagayenka à la 40e minute de jeu. Cette qualification permet aux champions de la dernière édition de la Coupe du Congo de rejoindre au second tour l'association sportive Maniema Union qui était exemptée de ce tour initial. Pour tenter de décrocher une place en phase de groupe, le Darin Club Virunga affrontera les Angolais des 1er d'Agosto, ton père des Eswatiniens de Great Mampa. De ce côté, l'association sportive Maniema Union sera opposée à une autre formation angolaise, Kabushkop victorieuse de Unam Football Club. En Ligue des Champions de la CAF, le Toupissa Mazembe de Mer, l'unique ambassadeur congolais encore en lice après l'élimination du football club Les Aigles du Congo dans cette compétition. Pour franchir ce cap, le Corbeau de Lubumbashi croisera les fers avec le club africain de Tunisie. Ce deuxième tour préliminaire, ultime étape, on va à la phase de groupe, se disputera du 16 au 18 octobre pour le match aller et du 23 au 25 octobre pour le match retour.
2: Merci à vous, Bénédiction Kampoula, pour ces précisions. Nous parlons épée du basketball à des jours des coups d'avoir de la 43e édition de la Coupe du Congo du basketball. La capitale congolaise commence à vibrer au rythme de la grande fête nationale de la balle orange. Les premières délégations ont déjà posé leurs valises à Kinshasa et les préparatifs s'accélèrent au gymnase, bien sûr, au stade des Martyrs. Selon les informations livrées par notre confrère Michael Louroumi, a déjà sur place. Chez les garçons, 5 équipes sont déjà sur place. Il s'agit notamment du BC Bahar et des Beni, BC Génération Espoir des Lumbashi, les BC Maria Poli des Colésies, les BC Mwankaza aussi des Colésies et les BC Frimpin des Kisankani. Chez les dames, les BC Makomeno et les BC Saint-Éloi Loupopo des Lumbashi sont les deux seules formations qui ont déjà rejoint la capitale. D'autres délégations promotion en provenance des différentes ligues provinciales sont encore attendus dans les prochaines heures. Le coup d'envoi officiel de cette 43e édition est prévu pour le 17 septembre 2026 à Kinshasa. Eh bien, la ville de Beni sera valablement représentée par le BC Baharé, champion du Nord Kivu, qui séjourne dans la capitale congolaise depuis plus d'une semaine déjà. Et nous chitons par cette page nécrologique, mesdames, messieurs, la SMA commune d'Intouyo à Mangorejipa et Tadei. Les clubs ont perdu. Bien sûr, ce club engagé à l'Inafoot cette saison a perdu son attaquant vedette connu sous le nom de Kinyere. Ce joueur emblématique originaire de l'Ubérocide cet été s'est lanti à Mangorejipa, habitaire prolifique. Il en fait le bonjour de l'AS Kabasha Dynamique de Kanyabayonga et le FC Olympique Likonga de Kirumba avant de prier sous les couleurs des mains communes. Sa disparition laisse un grand vide dans le football du Nord Kivu et la réaction sportive de RTVH présente aux nécessaires condoléances à sa famille et aussi à la famille sportive de l'AS Mankomine. Mesdames et messieurs, voilà ce qui nous mène complètement à la fin de cette chronique sportive. À vous toutes et à vous tous qui l'avez suivi, merci pour votre fidélité. J'étais votre humble serviteur Richard Maliro Kakoulé et Boris Tenida.
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5: Merci d'écouter RTVH, mesdames, mesdemoiselles et messieurs. RTNC.cd ouvre cette revue de presse et rapporte que le président de la République, Tshisekedi Tshilombo Félix Antoine, a signé une ordonnance portant organisation et fonctionnement du comité d'organisation du dialogue national pour la paix, la cohésion et la refondation de l'État. L'annonce a été faite à la télévision nationale par Tina Salama, porte-parole du chef de l'État. Selon l'esprit de ce texte, un comité d'organisation préliminaire est institué pour préparer ses assises. Le GoNews.cd, pour sa part, indique que Tshisekedi Tshilombo a reçu les propositions de l'Alliance des acteurs attachés au peuple, AAAP, dirigée par Tony Nkangu Tshiku, concernant le dialogue national récemment annoncé. À travers son porte-parole, l'ancien gouverneur de la Banque centrale du Congo, Jean-Claude Massangou, l'AAAP, a fait part de sa volonté de sillonner les 26 provinces du pays afin de vulgariser l'initiative présidentielle et de préparer les populations à ces dialogues. Okapinews.net rapporte de son côté que Fidel Fido Saïd El Omar, secrétaire permanent du RCC, considère que le contexte politique et sécuritaire actuel impose de privilégier la concertation afin d'apporter des réponses aux principales crises que traverse la RDC. Il estime que la mise en place du comité d'organisation constitue une étape préparatoire importante tout en appelant à l'adoption de règles capables de garantir la confiance de l'ensemble de participants. Nouveaumedia.cd relève toutefois une réaction critique de la plateforme de Joseph Kabila. Dans un communiqué publié ce lundi 14 septembre, Sauvons la RDC dénonce une mainmise du président Tshisekedi Tshilombo Félix Antoine sur le processus du dialogue national. La plateforme Sauvons le Congo estime que, du choix des membres du comité d'organisation jusqu'au sort réservé aux éventuelles résolutions, l'ensemble du processus resterait soumis à la volonté du chef de l'État. Par ailleurs, cette sur cette point CD indique que la Commission nationale de droits de l'homme, CNDH-RDC, appelle à la responsabilité des organisateurs et des autorités concernées à la veille du sit-in annoncé à Kinshasa contre tout changement ou toute révision de la Constitution. L'institution d'appui à la démocratie met notamment en garde contre toute instrumentalisation de la violence et invite les différents acteurs à faire preuve de responsabilité. Dans le même registre, Nouveaumedia.cd rapporte que le rassemblement des compagnons d'Étienne Tshisekedi pour le changement et le progrès social, recette CEPES, alerte l'opinion nationale et internationale sur ce qu'il qualifie de caractère, je cite, « nocif et dangereux, fin des citations, de la marche de la coalition C64 prévue le 15 septembre. Le mouvement de Jean-Pierre Lisanga Bonganga appelle les Congolais à la vigilance et présente la C64 comme une tête de pont et vitrine politique de l'AFC M23. Le journal Tempête de Buffle annonce quant à lui que la marche projetée par les membres et sympathisants de la coalition C64 n'aura pas lieu ce mardi à Beni, dans le Nord Kivu. Le maire de Beni a interdit cette manifestation dans un communiqué signé lundi 14 septembre par le maire intérimaire Nyofondo Tekodal Jacob. L'autorité urbaine précise par ailleurs que la journée du mardi reste ouvrable comme d'habitude. Enfin, 7sur7.cd rapporte qu'à la veille de cette mobilisation nationale, le gouverneur de la Tchopo, Paulin Lendongolia, les Babonga, réaffirme l'interdiction des rassemblements et mouvements de masse dans sa province. Dans un communiqué publié le 13 septembre, cette décision est notamment justifiée par le contexte sanitaire lié à l'épidémie de la maladie à virus Ebola en province de la Tchopo. Fin de cette revue de presse présentée par Elias Kasseso.
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6: Auditeurs, auditrices et la RTVH, salut chez vous et voici la page météorologique de ce mardi 15 septembre 2026. La météo prévoit étant de plus légère dans l'avant-midi, soit des 12, soit des 6 heures à 12 heures. La température varie entre 17 et 26 degrés Celsius. L'humidité nage entre 107 et 91%. Le vent souffle vers le sud-est avec une vitesse de 4 à 11 km par heure. De l'après-midi, des 12 heures à 18 heures, un ciel orageux s'observe. La température en ce moment est de 21 à 27 degrés Celsius sous une humidité allant de 50 à 76%. Les vents se dirigent vers l'est avec une vitesse de 7 à 14 km par heure. Et les soirs, des 18h à 0h, ce sont des pluies légères qui reviennent au rendez-vous. La température pendant ce temps bascule entre 18 et 20 degrés Celsius sous une humidité allant de 83 à 95%. Les vents prennent la direction du nord avec une vitesse de 7 km par heure. Le soleil s'élève à 5h55 minutes et se couche à 18h02 pendant que la lune s'élève à 8h14 pour se coucher à 20h36. En bref, la journée de ce mardi s'annonce moyennement humide. Et voilà, c'est tout pour cette page météorologique. Merci de nous avoir écoutés. On se retrouve prochainement.
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12: Bonjour Vincent Dublanc.
14: Bonjour Andréane, bonjour tout le monde.
12: À la une, rentrée politique sous tension en République démocratique du Congo.
14: Rentrée parlementaire ce mardi et manifestation de l'opposition. Dispositif sécuritaire déployé à Kinshasa sur fond toujours de contestation de la réforme de la Constitution et du dialogue national pensé par le pouvoir. Au Cameroun, l'État condamné à l'international. Lourdes amendes pour des contrats mal ficelés, des procédures non respectées. De quoi faire s'interroger sur le sérieux de certaines autorités. C'est ce que disent des acteurs du monde politique. La guerre au Yémen et ses conséquences sur la corne de l'Afrique toute proche. Des milliers de réfugiés arrivent à Djibouti qui n'est pas en capacité de faire face. L'ONU alerte.
12: La responsabilité des autorités militaires du Niger est engagée dans la disparition de Moussa Kaka. C'est l'avis de l'organisation Reporters sans frontières.
14: Qui qualifie la situation de disparition forcée. Le représentant des RSF en Afrique subsaharienne est notre invité dans un petit quart d'heure. Le journal des sports aussi à suivre. Il fait un début de saison canon avec la Corogne, le Gabonais Pierre-Emerick Aubameyang. On va en parler, on entendra aussi l'un des premiers porteurs de la flamme olympique qui a entamé son parcours à Dakar hier. Les choses vont dans le bon sens. En RDC, le parti présidentiel, l'UDPS, salue l'ordonnance signée ce week-end par le président Félix Tshisekedi. Ordonnance qui met sur pied, je vous le rappelle, le comité d'organisation du dialogue national, dont on ne connaît pas encore la composition. Pas de date, pas de contenu défini non plus pour ce dialogue. Dialogue rejeté dans sa forme par l'opposition, qui s'inquiète de la volonté de réforme constitutionnelle et d'une possibilité d'un troisième mandat pour le chef de l'État. Et c'est sur ces deux thèmes que la coalition baptisée C64 entend mobiliser aujourd'hui à Kinshasa, jour de rentrée parlementaire. Explication, Pauline Azidi.
10: Pouvoir et opposition se retrouvent donc ce mardi. Côté pile, la rentrée parlementaire au Palais du Peuple. Une session symbolique avec des discours et la présence d'officiels, gouvernements, responsables des institutions et diplomates accrédités. Côté face, le rassemblement des opposants à quelques centaines de mètres. Ils sont contre le projet de révision de la Constitution et le nouvel examen par les élus de la loi portant organisation du référendum, une loi importante pour le pouvoir qui doit encadrer un éventuel futur référendum constitutionnel, texte voté en juin dernier mais modifié par la Cour constitutionnelle. Le président de la République l'a donc renvoyé devant les parlementaires. Pour ce mardi, un important dispositif sécuritaire est en place. On se rappelle que le 12 juin dernier, le sitting de l'opposition prévu devant le Parlement avait été violemment réprimé, faisant un mort et plusieurs blessés selon le bilan des Nations Unies. Les chancelleries ici, à Kinshasa, ont envoyé des messages de prudence à leurs ressortissants. Pauline Azidi, Kinshasa, RFI.
14: Au Niger, 15 jours sans nouvelles de Moussa Kaka. Les autorités nigériennes n'ont jamais communiqué sur le sujet. Sur notre antenne ce matin, Reporters sans frontières parle de disparition forcée et dit avoir de bonnes raisons de penser que les autorités militaires y sont pour quelque chose. Sadi Boumaron, directeur du bureau de RSF pour l'Afrique subsaharienne, est notre invité dans quelques minutes, une dizaine de minutes sur RFI. En République centrafricaine, les services de renseignement russes utilisent l'intelligence artificielle Claude de l'entreprise américaine Anthropic. Pourquoi ils l'utilisent ces services de renseignement russes? Eh bien pour des tâches de management, des influenceurs pro-russes recrutés à Bangui, l'IA qui leur sert aussi à générer des contenus pro-russes, à les diffuser automatiquement. C'est l'entreprise américaine Anthropic elle-même qui le révèle dans son dernier rapport. On l'a lu pour vous, on vous en parle dans le journal international dans une demi-heure. Partons pour le moment au Cameroun. Je vous le disais en titre, des leaders politiques, de la société civile aussi, s'alarment d'une série de condamnations récentes contre l'État dans des procédures internationales avec des condamnations lourdes à la clé. 446 milliards de francs CFA, ça fait environ 700 millions d'euros. C'est la presse camerounaise qui a fait ses calculs. Tout cela a versé à trois créanciers, Polycarpe Samba.
15: L'homme politique Joseph Espoir Billon est de ceux qui ont donné de la voix pour s'inquiéter de ces condamnations en cascade contre l'État face à trois de ses anciens partenaires. Trois entreprises opérant dans des différents secteurs, le pétrole, les BTP, les mines, et issues de trois continents, l'Afrique, l'Europe et l'Amérique du Nord, pour une ardoise cumulée de 446 milliards de francs CFA. Pour Joseph Espoir Billon, ces condamnations sont le révélateur, écrit-il dans une tribune, d'une gouvernance par l'incompétence, le mépris et l'impunité. C'est une faute qui coûte des écoles, des hôpitaux, des routes à nous-mêmes et à nos enfants, ajoute-t-il. Pour l'économiste Serge-Alain Godon, ces condamnations sont loin d'être une surprise. Il pointe du doigt un mode de gouvernance et des pratiques d'affaires en marge des normes reconnues à l'international.
16: Les dirigeants camerounais, malheureusement, ont une image qui est très lacunaire vis-à-vis de tout ce qui commande de l'ordre mondial en termes de normes, en termes de pratiques, en termes de traditions, mais aussi en termes simplement de respect des engagements. Donc, il n'est pas étonnant que l'on se retrouve avec des rendus judiciaires qui sont très largement les uns à la suite des autres à la défaveur de l'État.
15: Les observateurs s'étonnent aussi du silence du gouvernement sur ces différentes affaires, alors même que d'autres procédures contentieuses sont en instance de jugement et pourraient dans les prochains jours alourdir encore plus une ardoise déjà salée.
14: Le niveau de tension ne retombe pas autour de la mer Rouge et du détroit de Bab el-Mandeb et la péninsule arabique. Les Houthis continuent leurs avancées au Yémen face aux forces gouvernementales yéménites soutenues par l'Arabie Saoudite. Cela pousse de nombreux civils à fuir, à traverser ce détroit de Bab el-Mandeb et à débarquer sur les côtes de Djibouti. Ils sont déjà 2000 à 3000 selon l'ONU, qui s'inquiète de sa capacité à les accueillir, surtout que le flux ne semble pas se tarir. Alexandre Kwasak est chef de mission de l'Organisation internationale pour les migrations de l'ONU. Il se trouve à Obok, petit port de la côte nord de Djibouti.
17: Il y a beaucoup d'enfants et de femmes. Je suis étonné de voir le nombre de petits-enfants. Il y a beaucoup qui ont fait le voyage de nuit. Il faut plusieurs heures souvent pour atteindre Obock. On voit des tout petits bateaux de pêcheurs et puis des bateaux beaucoup plus importants. Hier, on a vu un bateau arriver avec plusieurs centaines de personnes dedans. Donc, il faut imaginer l'état de stress quand ils arrivent à Obock. La première chose qu'ils nous demandent la plupart du temps, c'est de l'eau, de la nourriture. Les autorités au niveau de Djibouti et au niveau régional Obock ont tout mobilisé pour leur apporter un support, à la fois au niveau de la marine, à la fois au niveau des gardes-côtes. Il y a différentes agences locales qui sont en train d'aider. Le préfet a aussi mobilisé des femmes volontaires pour apporter de l'assistance dans les premiers jours. Obock est une petite communauté et dans chaque famille obokoise, pratiquement, il y a une famille yéménite qui est actuellement accueillie. Le problème, c'est que la capacité maximum a été atteinte et il nous faut absolument des fonds. Il faut s'assurer que les autorités de Djibouti ne se sentent pas toutes seules aujourd'hui.
18: Propos recueillis par Gaël Lalex. Quelle position pour la Turquie et le Pakistan dans ce conflit? Ils sont tous deux liés avec l'Arabie Saoudite autour d'un pacte de défense. On va en parler dans le journal international dans une vingtaine de minutes. Sachez que ce mardi, le prince héritier saoudien se rend en Égypte pour évoquer l'escalade en cours dans la péninsule arabique. Désescalade, en revanche, entre Bamako et Alger, on le dit depuis maintenant plusieurs semaines, les deux capitales se reparlent et se lancent même des invitations mutuelles. On évoque même désormais une visite potentielle à un moment non encore spécifié du chef de la junte malienne à Alger. Assimi Goïta, en tout cas hier, a reçu des mains du premier ministre algérien une lettre du président algérien Abdelmadjid Tebboune. Compte rendu de cette visite officielle du premier ministre algérien à Bamako, signé Serge Daniel.
19: Tapis rouge déroulé, honneur militaire, le premier ministre algérien Sifi Rib a été accueilli à l'aéroport de Bamako par son homologue malien, le général Abdoulaye Maïga. Premier entretien entre les deux hommes, ensuite direction Koulouba, siège du palais présidentiel situé sur les hauteurs de Bamako.

0: Bamako, le premier ministre algérien, a remis au chef de la junte malienne un message personnel du président Tebboune. Autre temps fort de la visite, les échanges entre les deux délégations. S'exprimant en langue arabe, l'envoyé d'Alger s'est félicité des discussions du jour et a promis de contribuer au renforcement des relations entre les deux pays. En retour, le chef du gouvernement malien a affirmé la volonté de son pays d'approfondir ses relations avec son voisin. Les deux pays partagent une frontière terrestre commune de plus de 1300 kilomètres. Si cette visite marque la fin d'une brouille entre les deux pays, la future réunion de la grande commission mixte de coopération sera un peu l'heure de vérité. La date de cette rencontre n'est pas encore connue, mais elle devrait permettre de mettre sur la table les sujets qui fâchent. La lutte contre le terrorisme, par exemple, les groupes armés djihadistes et indépendantistes qui combattent l'armée malienne sont par exemple à la frontière algérienne. Et le Mali a toujours demandé un geste de la part d'Alger. Serge Daniel, Dakar, RFI.
1: Il est 5h39 à Abidjan. C'était la rentrée des classes hier en Côte d'Ivoire. Rentrée un petit peu particulière dans une des écoles d'Abidjan, à l'école BAD de la commune de Koumassi. Cette école qui accueille des familles de Koumassi Campement, ce quartier des Guerpies, rasé en juin dernier, déguerpissement illégal mené par un particulier qui est depuis placé en détention sous le coup d'une enquête. Sur place, dans l'école, les familles délogées étaient toujours présentes hier, alors que les élèves reprenaient, eux, les cours. Le reportage RFI de Fanny Noir-Rocabré.
2: À l'intérieur des salles de classe, c'est un jour de rentrée presque normal. Les élèves font connaissance avec leurs enseignants, mais dans la cour de l'école, ils découvrent aussi ces familles installées là. Jenna Adel est l'une d'entre elles.
3: On ne peut pas être là, assise là, avec nos bagages et les enfants dans les classes. C'est même pas joli à voir. Regardez, les mères, matin on se lève, on se lave dans les toilettes qui sont là. Toilettes des élèves, les enfants primaires, on est là, on fait tout avec eux. C'est une honte même pour la population, c'est une honte pour nous.
2: Hier matin, ces familles, en majorité des femmes et des enfants, ont reçu la visite du maire de Koumassi, venu échanger sur leur situation, sans plus de précision. Ce qu'elles souhaitent, explique Elodie, c'est de bénéficier d'une aide financière qui leur permettrait de quitter rapidement les lieux.
4: C'est de l'argent pour aller prendre une maison, c'est ça qui est la caution. Parce qu'aujourd'hui même là, vraiment, les maisons sont chères. Et quand tu vas, ils vont te demander 10 mois. Deux fois 11 mois, ce n'est pas facile. Et nous n'avons pas les moyens. C'est pour cela que nous sommes encore là.
2: 400 familles identifiées sur des sites d'accueil temporaire ont déjà reçu une aide financière pour leur relogement, selon le ministère ivoirien de la Solidarité. Fanny Noir-Rocabré, Abidjan RFI.
1: Eux sont un petit peu plus avancés dans leurs études aux Comores. Ça devrait être une bonne nouvelle. Normalement, il y a eu plein de bons résultats au bac et il y a beaucoup d'étudiants qui se préinscrivent à l'université. 6000 nouveaux préinscrits. Sauf que l'université des Comores n'est pas en capacité d'accueillir tout ce monde. Le ministère comorien de l'éducation propose donc des solutions, notamment des foyers communautaires pour accueillir certains cours. Tout cela fait polémique, Abdallah Zembaba.
5: La proposition de délocalisation des cours annoncée par le ministère de l'Éducation ne fait pas l'unanimité. Dr Hassan Youssouf est enseignant à l'UDC et pour lui, l'urgence actuelle révèle un problème d'anticipation. Il estime que les bâtiments envisagés posent des problèmes d'acoustique et d'organisation.
6: C'est vraiment regrettable. Si 20 ans après, aujourd'hui on parle de foyer. Si on disperse ces gens-là, à Vouni, à Oukazi, à Mabingouni, au foyer de femmes, même la gestion serait du chaos. Gouverner, c'est anticiper, gérer, c'est prévoir. Ce n'est pas une situation qui se présente aujourd'hui. Certes, il y a des salles qu'on les construit, mais même ces salles-là, une fois construites, ne pourraient pas prendre en charge cet effectif-là.
5: Une critique que le ministère relativise. Il assume plutôt le choix de ne pas adapter les admissions aux seules capacités d'accueil de l'université. Saïd Soulé Saïd, secrétaire général du ministère de l'Éducation.
7: Vous imaginez la situation selon laquelle on dit que nous accueillons tout simplement 11 000 étudiants. Le reste vont aller où? Parce qu'on n'a pas une deuxième université. Nous sommes en train de travailler dans les infrastructures internes de l'université. Mais comme je l'ai dit, on n'est pas en mesure de pouvoir limiter le nombre d'étudiants entrant en fonction de nos capacités.
5: Autre piste étudiée, faire cohabiter temporairement étudiants et lycéens au lycée de Moroni, dont le ministère affirme que les capacités d'accueil ont récemment augmenté. Les foyers, eux, n'ont pas encore été retenus. Le ministère indique être toujours au stade des consultations avec les communautés. Abdallah Zembaba, Moroni, RFI.
1: À Moroni, où il est 8h43, tout pile, vous êtes avec Andréane Mellard.
2: Merci Vincent Dublanche. À suivre sur RFI, notre grand invité Afrique, Sadi Boumarong, directeur du bureau de RSF pour l'Afrique subsaharienne, alors qu'on est toujours sans nouvelles de Moussa Kaka depuis deux semaines. Reporters sans frontières parle de disparition forcée et dit avoir de bonnes raisons de penser que les autorités nigériennes y sont pour quelque chose. À suivre aussi la Fabrique du Monde, on fait avec Nicolas Falaise un petit état des lieux des extrêmes droites en Europe et en Amérique latine. Rendez-vous juste avant 8h. Bon, ça c'est le journal des sports. Bonjour Antoine Grenier.
8: Bonjour Andréane.
2: On parle de foot et d'un nouveau retraité, encore un dans les rangs des sélections africaines. Seko Fofana quitte les éléphants.
9: Le milieu de terrain ivoirien a annoncé lundi sa retraite internationale. À 31 ans, Fofana tire sa révérence après 34 sélections, 7 buts et surtout un titre de champion d'Afrique remporté à domicile. C'était en 2024. C'est le moment pour moi de tourner la page, a-t-il simplement publié sur son compte Instagram.
2: Autre retraité international de l'été, Pierre-Emerick Aubameyang, le Gabonais, dont le passage par l'Espagne a tout d'une cure de jouvence.
9: À 37 ans, Aubame a quitté l'OM cet été pour rejoindre la Corogne et chez le promu, il multiplie les performances de haut niveau, Cédric de Oliveira.
10: Lorsqu'il a rejoint la Galice pour un contrat de 2 saisons en juillet dernier, il n'imaginait sans doute pas un tel début sous ses nouvelles couleurs. 37 ans et des jambes qui ont l'air d'avoir 15 ans de moins, Aubameyang s'est intégré tout de suite dans le collectif de la Corogne. En 5 matchs de Liga, il a inscrit 5 buts et à toutes les rencontres, signe qu'il sait être décisif à chaque fois qu'il entre sur la pelouse. Son club en profite et le voilà invaincu avec une 6e place du championnat. Poussé vers la sortie après une fin de saison dernière délicate avec l'OM, le Gabonais profite donc d'une nouvelle jeunesse à la Corogne qui contraste avec son aventure avec les Panthères. Après le fiasco lors de la dernière CAN où il avait été brocardé par les instances dirigeantes de son pays, Aubameyang n'a pas digéré, s'estimant humilié et sali, il a officiellement acté sa mise en retrait de la sélection. Une décision qui sonne sans doute la fin de la carrière internationale du meilleur buteur de l'histoire du Gabon, même si le nouveau sélectionneur Sébastien Migné espère toujours le convaincre de revenir. Les Panthères auraient bien besoin de l'irrésistible Aubameyang qui semble aujourd'hui se concentrer exclusivement sur son club.
9: Aubameyang et la Corogne qui joueront ce mercredi face au FC Séville. Les Gabonais, eux, aborderont les éliminatoires de la CAN 2027 avec des matchs contre le Maroc, à Rabat et au Niger à Franceville.
2: La flamme des JOJ, les Jeux Olympiques de la Jeunesse, a débuté à Dakar. Ça tournait, hein, cette flamme au Sénégal. Donc.
9: Les points de départ hier à l'hôtel de ville pour un relais d'une dizaine de porteurs dans les rues du plateau. Parmi eux, Moustapha Gueye, plus connu sous le nom du Tigre de Face, icône de la lutte sénégalaise traditionnelle. Il a représenté son pays à l'international en lutte libre et gréco-romaine, notamment aux Jeux de Séoul, c'était en 88.
11: Porter la flamme, se faire voir par vos fils, vos petits-fils, m'a fait un énorme plaisir. Bon, c'est une occasion aussi de parler un peu de l'héritage. On nous a trouvés dans notre terrain. Le Sénégal est un pays de lutte. Comment on pratique la lutte au Sénégal? Nulle part au monde on le pratique. Vivement qu'on gagne des médailles et après, continuer l'héritage pour avoir des champions olympiques et avoir encore des champions d'Afrique et encore des champions du monde dans ces disciplines parce qu'on est né et on est grandi dans ça. Et le foot aussi, hein, on a une très bonne petite catégorie des moins de 17 ans. Ils sont en train de faire du ravage là. Le plus important, c'est d'être bien préparé et je pense que notre ministère a fait beaucoup d'efforts pour mettre nos athlètes dans de bonnes conditions et ils sont dans de bonnes conditions.
9: Moustapha Gueye avec Pauline Letroquier, la flamme des JOJ qui va poursuivre sa tournée dans les différents quartiers de Dakar jusqu'au 22 septembre avant d'entamer un périple à travers le Sénégal à partir du 26.
2: Un mot de volley pour conclure avec la première journée du championnat d'Afrique des Nations.
9: En Tunisie, le pays ayant récupéré l'organisation suite au défaut de la République démocratique du Congo, dès 8h TU, l'Égypte tenante du titre affronte la Gambie. Les autres matchs du jour, Algérie-Tchad, RDC-Cameroun, Tunisie-Ghana et Rwanda-Centrafrique.
2: A tout à l'heure Antoine Grenier.
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2: 7h47, l'info des matières premières. Ce matin, un métal peu connu, assimilé à la famille des terres rares. Les États-Unis en ont besoin, la Chine en est le principal producteur. L'yttrium sert autant à l'industrie de l'aérospatiale et de l'énergie qu'à celle des semi-conducteurs. Bonjour Marie-Pierre Olfan.
13: Bonjour Andréane.
2: On parlait peu de ce métal jusqu'ici, jusqu'à ce que la Chine décide d'en limiter les exportations.
13: Oui, c'est-à-dire depuis avril 2025, depuis que la Chine a mis en œuvre toute une série de restrictions
8: touchant les terres rares, exigeant par exemple que les exportateurs chinois d'yttrium prouvent que le métal acheté par leurs clients n'est utilisé qu'à des fins civiles. Acheter de l'yttrium est devenu un parcours du combattant. Pendant des mois, aucune cargaison n'est arrivée aux États-Unis, puis Pékin a joué le chaud et le froid au gré de ses relations avec Washington. Les pénuries ont été soulagées ponctuellement au mois de mars et en juillet dernier. On parle de livraisons cependant qui restent très irrégulières depuis un an et demi.
12: Les États-Unis, Marie-Pierre, n'ont donc pas de visibilité sur leur approvisionnement.
8: Exactement, et cela affecte directement l'activité des industriels. L'yttrium est utilisé dans les revêtements à barrière thermique qui protègent les moteurs d'avion par exemple, mais aussi dans la fabrication des écrans, des lasers et des puces électroniques. La Chine n'a pas fermé totalement les robinets pour éviter une confrontation directe. Elle a fourni le strict nécessaire, mais cela n'a pas suffi à apaiser les chaînes d'approvisionnement. On produit 10 000 à 15 000 tonnes d'yttrium dans le monde, essentiellement sur le sol chinois, où le minerai est aussi raffiné, d'où la dépendance problématique des États-Unis, mais également de nombreux autres pays.
12: Et l'yttrium est une arme, Marie-Pierre, que la Chine utilise aussi contre le Japon.
8: Oui, le Japon n'a quasiment pas reçu d'yttrium depuis novembre dernier, et ce en rétorsion aux propos de la première ministre sur la défense de Taïwan. Comme les entreprises américaines, les sociétés japonaises accusent le coup, elles sont de plus en plus nombreuses à faire état de difficultés en raison de procédures douanières à rallonge. Ces restrictions imposées par Pékin ont bien sûr un impact sur le marché qui s'est disloqué en quelque sorte. D'un côté, la Chine où les prix ont peu évolué et de l'autre, le reste du monde où certains produits à base d'yttrium ont vu leur prix multiplié par 250.
12: Marie-Pierre Olfan. Voilà 15 jours maintenant que Moussa Kaka a disparu au Niger. Notre confrère n'a plus été vu et n'a plus donné de nouvelles depuis qu'il a quitté les locaux de la radio-télévision Sarauna. Le 31 août dernier, les autorités nigériennes n'ont, elles, jamais communiqué sur le sujet. Et ce mardi, sur notre antenne, Reporters sans frontières parle de disparition forcée et dit avoir de bonnes raisons de penser que les autorités militaires de Niamey y sont pour quelque chose. Écoutez, notre grand invité ce matin, Sadibou Marong, directeur du bureau de RSF pour l'Afrique subsaharienne. Il est en ligne de Dakar avec Christophe Boisbouvier.
13: Sadibou Marong, bonjour.
14: Bonjour.
13: Voilà deux semaines que notre confrère Moussa Kaka a disparu. Est-ce que vous avez de ses nouvelles ?
14: À ce jour, nous n'avons pas de nouvelles de Moussa et cela fait deux semaines, donc 15 jours, que Moussa Kaka, qui est un journaliste renom et un des vétérans de la presse au Niger, n'a pas fait signe de vie. Nous estimons que nous sommes désormais dans une situation d'une extrême gravité et sommes légitimement en face d'un cas de disparition forcée, puisque nous avons toutes les raisons de penser que les autorités militaires ou des éléments qui leur seraient liés y sont pour quelque chose. Et en tout état de cause, leur responsabilité est engagée, puisqu'à ce jour, elles n'ont pas ouvert d'enquête afin de retrouver Moussa et d'établir les circonstances de sa disparition. Donc, les autorités du Niger n'ont même pas communiqué sur cette situation, ce qui agrandit davantage les inquiétudes de la famille de Moussa Kaka, de ses collègues et de l'ensemble des défenseurs de la liberté d'expression et de la liberté de la presse dans le monde.
13: Cette année, le Niger a connu une chute de 37 places dans votre classement Reporters sans frontières de la liberté de la presse dans le monde. Le Niger a reculé à la 120e place. Pourquoi cette dégradation ?
14: Disons d'une manière générale qu'il ne s'agit pas seulement du Niger, mais disons pour les États de l'AES, de l'Alliance des États du Sahel, il y a des chutes ici ou là, mais la chute la plus grave, 37 places, a été notée au Niger, qui a pris un certain nombre de décisions défavorables à la promotion de la liberté de la presse depuis 2025. Il y a d'abord l'utilisation de la loi sur la cybercriminalité, une utilisation, disons, assez abusive pour continuer à détenir des journalistes en prison. En 2025 et jusqu'à récemment, nous avions au moins 5 à 6 personnes journalistes détenues au Niger. Actuellement, dans le monitoring que nous avons, il y a les cas de Moussa Tiangari, qui est journaliste activiste, toujours en prison, de même qu'un autre cas de Serge Matirin, qui était un présentateur dans un média local, Canal 3. Mais le Niger, disons, a connu effectivement la baisse la plus importante au classement mondial de la liberté de la presse. Et les journalistes étaient essentiellement poursuivis en vertu de la loi sur la cybercriminalité. Mais au-delà de cela aussi, ce que nous percevons, c'est que c'est aussi un pays qui, en termes de coopération, on a eu ce développement de cette coopération assez accru entre les 3 États de l'AES, qui sont dotés de leur groupe, de leur propre radio, de leur télévision et de leur agence de presse, et pour toujours continuer un peu à avoir comme objectif d'aligner leur narratif de la même manière. Donc les médias des services publics qui continuent de travailler pour faire rayonner les narratifs proposés par l'État, et le Niger y est en plein dans ce cadre-là. Et face à cette situation, on voit que le journalisme de qualité a tendance un peu à régresser, et cela impacte sur la chute du pays dans le classement mondial de la liberté de la presse.
13: Est-ce que Moussa Kaka n'est pas la preuve justement qu'on peut être à la fois un journaliste indépendant et un citoyen patriote qui aime son pays?
14: Moussa Kaka est la preuve de la résilience dans le journalisme tel qu'on le voit, et c'est pourquoi il est important de se mobiliser, de se lever pour des journalistes comme Moussa Kaka. Et il y en a beaucoup d'autres dans ces pays du Sahel. De plus en plus, on voit l'émergence d'un nombre important de journalistes qui est la preuve de la résilience dans le journalisme tel qu'on le voit. Et c'est pourquoi il est important de se mobiliser, de se lever pour des journalistes comme Moussa Kaka. Et il y en a beaucoup d'autres dans ces pays du Sahel. De plus en plus, on voit l'émergence

0: marché et d'autres qui sont toujours résilients et qui restent et qui continuent à faire un journalisme et un journalisme de qualité. Et à ces gens-là, il faut se lever pour protéger et accompagner ces gens pour que le journalisme ne meure pas, pour que le Sahel ne soit pas ce grand trou noir de l'information.
1: Ce que note le tout dernier rapport de WatchSeek, une ONG qui est basée au Ghana hein, et qui lutte pour la protection des lanceurs d'alerte et des journalistes, c'est qu'à la différence de leurs confrères du Burkina et du Mali, les journalistes du Niger qui sont persécutés ne partent pas en exil.
0: Effectivement, ça, nous l'avons documenté et nous le notons effectivement. Aujourd'hui, si on prend le cas du Burkina Faso, c'est quand même le pays où il y a un nombre extrêmement important de journalistes en exil parce que là, le niveau de répression est tellement grave comparé au Mali, bon, même s'il y a des Maliens aussi qui sont partis en exil, comparé au Mali ou au Niger. Mais cela, on peut le comprendre parce que c'est le caractère très féroce de la répression des journalistes au Burkina qui l'explique. On avait vu, par exemple, des acteurs non étatiques dans la répression des journalistes qui avaient joué un rôle négatif. Par exemple, au Mali, c'était le collectif de défense des militaires, au Niger, le collectif de soutien au CNSP. Mais au Burkina, par exemple, on voit autre chose, l'émergence de nouveaux acteurs comme les membres de la brigade d'intervention rapide de la communication, c'est une milice numérique qui comprend aussi bien des activistes et des proches du pouvoir, mais qui mène des campagnes de désinformation, de dénigrement et de harcèlement en ligne contre quiconque ose critiquer les autorités. Donc la répression au Burkina est devenue extraordinairement ferme. On a tout le cas des journalistes portés disparus, Serge Boulon, Moussa Sareba et beaucoup d'autres. C'est quand même le pays le plus difficile dans le Sahel, comparé au Niger par exemple.
1: Sadi Boumarong, je vous remercie.
2: Avec Christophe Boisbouvier, Sadi Boumarong, directeur du bureau de RSF, Reporters sans frontières pour l'Afrique subsaharienne. En Suède, on attend encore les résultats définitifs des législatives de dimanche. Mais l'un des enseignements de cette élection, c'est que l'extrême droite, les démocrates de Suède, a perdu du terrain. Bonjour Nicolas Falaise.
3: Bonjour.
2: On profite en tout cas de ces résultats en Suède pour faire un peu un état des lieux ce matin des extrêmes droites et des droites illibérales sur deux continents emblématiques de leur progression, l'Europe et l'Amérique latine. Alors commençons par l'Europe et la Suède.
3: Oui, elle...
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3: Auditeurs, auditrices, la RTVH, bienvenue à l'écoute de ces communiqués de l'Université officielle de Rwenzori. L'Université officielle de Rwenzori porte à la connaissance des anciens et nouveaux diplômés d'État, ainsi que les diplômés AD des ITEM et IM, que les inscriptions pour l'année académique 2026-2027 ont déjà débuté et se poursuivent tous les jours ouvrables de 8h juste à 15h30 à la paritora centrale de ce complexe administratif situé sur le boulevard Nyamwisi, route aérodrome Rwanda, quartier Kitulu, numéro 4. L'IOR organise les recherches scientifiques, les enseignements théoriques et pratiques dans les filières, mentions et domaines ci-après. Domaine des sciences de la santé, filière de la santé publique avec 3 mentions, épidémiologie, management des politiques et systèmes de santé, santé, environnement et développement durable, filière des sciences bucco-dentaires, domaine des sciences psychologiques et de l'éducation, filière des psychologies avec 3 mentions, psychologie clinique, psychologie du travail, psychologie scolaire, filière des sciences de l'éducation avec 2 mentions, pédagogie scolaire, administration et planification de l'éducation, filière de l'éducation à la paix, domaine des sciences économiques et de gestion, filière des sciences de gestion avec comme mention gestion financière, filière des sciences économiques avec comme mention économie de développement, filière d'informatique de gestion avec comme mention informatique appliquée à la gestion des entreprises, domaine des sciences et technologies, filière de biologie, gestion de l'environnement, géologie, la préparatoire pour les candidats qui fréquenteront le génie, filière de génie électrique, génie civil ou ingénierie des systèmes de transport routier, structure et ouvrages à et ouvrages d'art hydraulique et construction hydraulique, filière de génie informatique, filière de génie électronique, domaine des sciences juridiques, politiques et administratives, filière des sciences juridiques avec comme mention droit public, droit économique et social, droit privé et judiciaire, droits humains, filière des relations internationales, filière des sciences politiques et administratives, avec comme mention sciences politiques et sciences administratives et management, domaine des sciences de l'homme et de la société, filière de communication appliquée, avec comme mention presse, information et communication publique, communication stratégique des organisations, filière d'anthropologie, filière des études des genres, filière des études des genres, en partenariat avec l'école de Niger de l'Université de Goma, filière de sociologie. Les éléments du dossier sont les suivants et doivent être fournis au complet.

0: une phare de Trinkle, le bulletin d'inscription à l'IOR est retiré au service des inscriptions de l'université, photocopie du diplôme d'État pour les anciens diplômés ou son équivalent pour les étrangers, photocopie de la revue de l'inspection pour les nouveaux diplômés, photocopie des bulletins de 3e et 4e secondaire ou bulletins de 5e et 6e sous ancienne appellation, attestation de naissance, attestation de nationalité, attestation de mariage ou célibat, attestation de bonne vie et mœurs, attestation d'aptitude physique signée par un médecin d'État, 6 photos passeport des mêmes tirages, photocopie de la carte d'identité recto verso sur la même page, les curriculum vitae. Pour tout autre renseignement, contactez la paritora centrale de l'IOR qui vous souhaite la bienvenue dans ces hauts lieux du savoir. Fête à Butembo, le 7 juillet 2026, c'est le secrétariat général académique de l'IOR, Dr Mboussa Maombi Masinda, professeur associé à Parafé.
1: Communiqué officiel, le commissaire supérieur Louawa Ketiek Job, bourgmestre de la commune de Kimemi, porte à la connaissance de la société civile et toutes ses composantes qu'une réunion d'élaboration participative du budget exercice 2027 est prévu ce mardi 15 septembre 2026 dans la grande salle du bureau administratif communal à partir des 9h juste précises. Les invités sont les responsables suivants: président de la société civile de la commune de Kimemi, le chef des quartiers de la commune de Kimemi, les responsables des groupes de pression à commune de Kimemi, les responsables des confessions religieuses ou leurs délégués, les responsables des ONG en commune de Kimemi, les gérants des coopératives financières, les responsables des différentes corporations œuvrant à commune de Kimemi, telles que FEC, FENAPEC, ATAMOF, RDC, AMOTA, AMOTAV, COFOPLAMACO, COTRAVEPOC, AGRIPA, ASECO, ACDC, MITRACO, IBP, ATEFALU, pour ne citer que cela. Ainsi, vu l'importance de la séance, la présence de tout chacun et le respect des leurs sont très nécessaires. Pour la commune de Boulengera, c'est le bourgmestre de la commune, Louawa Kitieki Job, commissaire supérieur, a signé ses communiqués. C'est tout pour ce carnet de communiqués. Merci de nous avoir écoutés.
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0: la journée sans activité, mot d'ordre respecté par la population. Voilà tout pour les titres. Bienvenue au détail, c'est à tout à l'heure.
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0: Gracia Casereca assure la mise en onde. Bienvenue au détail de ces journaux. Comme annoncé en titre, le parti politique Bloc Uni pour la Renaissance et l'Émergence du Congo Burek dénonce les choix de la résidence. Dénonce le choix de la résidence de la députée nationale Jeannine Katasoiré pour les sit-ins prévus ces 15 septembre à Ville de Boutembo par la coalition Article 64. Le Burek estime qu'inaction des revendications auprès du gouvernement congolais ne concerne en rien le domicile privé de l'élu Djanti Kaliki, secrétaire exécutif adjoint du parti à Boutembo, chargé des questions politiques, administratives et juridiques, souligne qu'un choix ne pourrait porter atteinte aux droits de la personne concernée. Le parti appelle les organisateurs de cette manifestation à se choisir des lieux publics ou institutionnels, notamment la mairie, pour exprimer leur réclamation. Écoutez Maître Djanti Kaliki.
6: Nous avons suivi sur le voie des ondes dans les réseaux sociaux un groupe de gens mal intentionnés qui veulent organiser un sit-in devant la résidence de l'honorable Jeannine Katasoiré, qui est députée nationale, élue massivement à Ville de Boutembo et qui est en train de faire son travail convenablement, contrairement à d'autres députés que nous connaissons qui sont là. On ne sait pas si réellement ils sont en train de représenter la ville de Boutembo comme parlementaires. Ce groupe de gens qui veulent créer un sit-in devant la résidence d'une députée nationale, contrairement à ce qui peut être leur démarche, parce que les députés nationaux sont là pour légiférer, c'est leur droit, ils sont là pour légiférer. À plus de cela, une action des individus ne peut pas viser la résidence d'un député national, parce qu'il y a quelque chose qui est en train de se préparer à l'Assemblée nationale, parce que c'est une politique nationale qui ne peut pas viser une personne.
0: C'est un nouvel appui pour le développement de la commune rurale de Kipese. La Fondation Julien Paluku Kaongia a doté la commune rurale de 2 transformateurs électriques pour les projets d'électrification de cette agglomération du territoire des Lubero. Les dons ont été réceptionnés par les comités de gestion des CRDKI. Reportage des RTK.
7: Ces 2 équipements des 15 et 10 KVA ont été officiellement remis ce dimanche 13 septembre 2026 dans l'enceinte du bureau du CEDERKI. La cérémonie a été présidée par le coordonnateur national de la Fondation Julien Paluku Kaongia, Alexandre Mohassa, en présence du fonctionnaire délégué de l'État, Paluku Kangitsi Karudi, des présidents de la société civile ainsi que d'autres couches sociales de la population de Kipese. À cette occasion, le député national Kambale Mohassa Alexandre a appelé les comités de gestion du CEDERKI à gérer ses équipements avec responsabilité.
8: Nous venons d'amener 2 transformateurs électriques qui vont servir pour réhabiliter le courant au niveau de Kipese. La population nous a exprimé ses besoins depuis donc la restauration de la paix dans cette contrée de Kipese, qu'il sort dans le noir. Nous avons à travers la fondation trouvé important de venir en aide et de répondre à ces besoins-là.
7: Le technicien du courant électrique, Jonas Mupanda, a rassuré quant à la qualité des équipements. Il promet que dans un bref délai, la commune rurale de Kipese sera alimentée de manière stable en électricité.
9: Les transformateurs sont vraiment convenables, de haute qualité pour le transport de l'énergie électrique. Le courant va revenir dans la cité après une affaire de 45 jours.
7: Par ailleurs, les participants à la cérémonie ont eux aussi exprimé leur satisfaction à l'égard de la Fondation Julien Paluku Kaongia.
10: Nous disons infiniment merci à la Fondation JPK et à l'honorable Alexandre Mohassa qui nous ont apporté ces équipements. Que Dieu les bénisse au centuple. Nous souffrons du manque d'énergie. Ce sont des beaux transformateurs et ils coûtent très cher.
7: Des retours de Kipese, Emmanuel Essiaboutawa, au compte de votre radio.
0: Santé à présent. Dans cette édition, au moins 24 nouveaux cas confirmés d'Ebola ont été notifiés à Ville de Boutembo hier lundi 14 septembre 2026. Ces cas sont répartis à 18...

0: À 18 dans la zone de santé de Katwa et contre 6 à la zone de santé de Butembo. Ces statistiques ont été rendues publiques ce même lundi au cours des points de presse animés conjointement par les médecins en chef des deux zones de santé au bureau de l'UNICEF. À croire ces autorités sanitaires, la situation sanitaire reste alarmante, mais si la surveillance s'améliore progressivement, écoutez Dr Jean Mukoko Kambale de la zone de santé de Katwa qui s'exprime au micro de Steve Maté.
1: Pour la situation épidémiologique de la zone de santé de Katwa, nous avons un cumul de 487 cas, dont 333 décès, et un taux de létalité de 68,4%. La semaine qui vient de s'écouler, nous avons enregistré 70 nouveaux cas, contrairement à la semaine épidémiologique 36, là où nous avons enregistré 48 cas. Ce matin, nous venons de recevoir les résultats. La zone de santé de Katwa a eu encore 18 nouveaux cas. Nous sommes en train de suivre 1936 contacts. Nous avons jusque-là enregistré 78 guéris, 59 sont de la zone de santé de Katwa. Et actuellement, nous avons 39 cas actifs au lit, donc 39 confirmés qui sont suivis au niveau de ces deux Katwa. Nous avons déjà 16 prestataires qui sont tombés malades. Et parmi les 16 prestataires de soins, nous avons déjà enregistré 3 décès.
0: La lutte contre la maladie à virus Ebola, l'espoir est né à Bounia. Aucun nouveau cas enregistré depuis 3 semaines dans la zone de santé de Bounia. L'information a été livrée hier lundi 14 septembre par le médecin chef des zones lors de la visite du directeur général de l'INRB au centre de traitement Ebola de l'hôpital général de référence de Bounia. Le professeur Mouyembe attribue cette baisse des cas par l'acceptation de la maladie par la communauté. Écoutez-le au micro de Nixon Manzekele.
2: Pour vous poser cette question-là. Vous nous dites, bon, non, maintenant c'est fini, nous allons maîtriser ça. Parce que nous avons frôlé vraiment des catastrophes. Le pays a frôlé des catastrophes. On allait être vraiment isolé, même effacé, n'est-ce pas? Maintenant, vous avez eu le courage de briser cette épidémie et la population commence à comprendre. C'est là le point le plus important. Donc, méritez cette confiance de la population, recevez le malade de façon vraiment fraternelle, que le malade se sente chez eux, dans les bonnes mains. Voilà.
0: En cette période de l'épidémie d'Ebola, nombreuses personnes recourent à l'automédication par crainte de se rendre dans des structures de santé. Une inquiétude exprimée par les présidents de l'association des tenanciers des pharmacies à Tefalou, Boussa Kizito, qui alerte sur les risques des propagations du virus par ses comportements, rappelle que l'automédication reste interdite, qu'il s'agisse d'une période de crise sanitaire ou d'un contexte normal. Face à cette situation, le renforcement de la sensibilisation et le respect strict des mesures barrières demeurent une priorité. Il est au micro des RTVH.
3: Cette période d'épidémie, nous aussi nous observons ça parce que nous avons peur qu'à côté d'aider la communauté, que nous ne puissions pas aussi être des victimes de cette communauté qu'on va aider. L'automédication, d'abord, s'est défendue pendant les épidémies. Et pendant la période où il n'y a pas d'épidémie, pourquoi? Parce que normalement, le malade ne peut pas avoir le médicament s'il n'y a pas d'ordonnance médicale. Et pendant ces épidémies, il est même recommandé à ceux qui font les ordonnances médicales de suspendre. Parce que vous pouvez donner une ordonnance et le malade va descendre dans la communauté, se chercher le médicament. Et la personne qui va donner le médicament à ce malade peut en sortir contact. C'est comme ça que nous avons toujours sensibilisé nos membres de faire attention avec l'automédication. À notre niveau, nous faisons la sensibilisation pour dire aux gens, quand vous vous sentez mal, le mieux c'est d'abord faire les examens, le mieux c'est aller dans une structure, et c'est maintenant la structure de vous recommander là où vous pouvez aller chercher le médicament. Donc, pendant cette période d'épidémie, nos membres sont exposés s'il ne faut pas attention. Nous avons des dispositifs de lavage de mains dans chaque pharmacie. On avait mis des grilles dans les pharmacies pour ne pas être à contact direct avec tout celui qui va entrer, et les grilles restent encore là. Mais ce qui est important pour nous, limiter à un bon niveau l'automédication.
0: Le réseau national des élites RENADEL s'inquiète du silence de l'autorité urbaine de Butembo face à l'insécurité grandissante dans les 4 communes de la ville. Ce président Boussa Kaéhéro Jean-Louis déplore la récurrence des cas d'incursion nocturne, des cambriolages et des tueries des civils par des hommes armés sans aucune réaction prompte du comité urbain de sécurité. Il rappelle que la première mission des autorités de l'état de siège reste le rétablissement de la paix et de la sécurité. Moussa Kaéhéro Jean-Louis rappelle la nécessité de la protection de la population et de ses biens par les autorités.
4: Quand on essaie d'analyser, on se retrouve que les conseils de sécurité de la ville de Boutembo, qui est chapeauté par le maire de la ville, ne s'est pas encore approprié la chose. Le maire, avec son comité de, avec son conseil de sécurité, reste dans le silence, sans pour autant s'impliquer sérieusement dans la sécurisation de la ville. Donc, la ville est presque laissée pour compte. Et chacun fait ce qu'il veut à partir de 20h, si vous le constatez avec moi. C'est pour dire qu'au niveau de la ville, nous demandons au maire de la ville de s'approprier sérieusement la tâche qui lui avait été accordée et que nous devons voir aussi les conseils de sécurité de la ville de Boutembo faire concrètement son travail. Récemment, nous avons appris que ce sont les groupes Ouazalendo qui vont commencer à faire des patrouilles. Mais on s'est dit, comment est-ce que les Ouazalendo vont commencer à faire des patrouilles à côté de la mairie, là où il y a des services de sécurité? Les policiers existent à ville de Boutembo, les militaires FRDC existent à ville de Boutembo, mais voilà, il y a des Ouazalendo qui vont prendre la chose comme si, comme c'était leur mission régalienne. Alors qu'il y a des gens qui sont là, les policiers sont là pour sécuriser la population. Et c'est bien, tout est conseil de sécurité chapeauté par un maire policier, mais qui n'arrive pas à s'approprier la chose. C'est pour nous le moment de dire au maire de ville, monsieur le maire de ville, aidez-nous.
0: Des groupes armés se faisant passer pour de Ouazalendo se sont installés dans la chefferie de Walesevankutu, à territoire de Rumu, à la lisière du Nord Kivu. Une situation qui inquiète la société civile. Sur le terrain, la situation est intenable pour la population, selon une alerte de l'Association pour la promotion des droits des enfants et des femmes vulnérables. Ces hommes armés ont érigé des barrières illégales sur des axes routiers. Ils auraient même creusé des cachons clandestins où des civils sont détenus, torturés, puis soumis au paiement d'amendes exorbitantes allant des 300 à 500 000 francs congolais pour recouvrer leur liberté. Christophe Mounianderou, l'un des responsables des APDF, appelle les FARDC à intervenir pour sauver la population.
5: Des groupes armés se faisant passer des Ouazalendo sont basés dans les différentes entités des villages de Luna Samboko, village Pikamaibo, au niveau de la colline carrière dans le village de Bwanasura, sont auteurs de plusieurs abus aux droits de l'homme. Et ces groupes Maïmaï, sous le pseudo de Ouazalendo, ont érigé plusieurs barrières dans le route des déserts agricoles, rançonnant de l'argent à la population civile. Et d'autres ont des cachots clandestins dans leurs différents camps où les civils sont torturés et payent des amendes exorbitantes allant de 300 à 500 000 francs congolais. Et le cas le plus récent a été enregistré à Ichilemba où un agriculteur était arrêté, incerté le 4 septembre 2026, libéré 4 jours après. Et cette détention a été un calvaire pour ses cultivateurs et sa libération a été conditionnée après le versement d'une somme de 300 000 francs congolais.
0: Les activités socio-économiques ont tourné au ralenti hier lundi 14 septembre à Ville de Béni, situation consécutive à l'appel de la société civile Force Vive à une journée sans activité pour dénoncer la criminalité urbaine dans la capitale provisoire de la province du Nord Kivu. Mervedi Calmer.
6: Cet appel à une journée sans activité intervient quelques jours après un triple assassinat survenu au quartier Boutanouka en commune de Béou. Comme l'enterrement des victimes dont un couple a eu lieu ce lundi 14 septembre, la coordination urbaine de la société civile, la Force Vive de Béni, a demandé à la population de rendre hommage aux citoyens qui ont perdu la vie dans cette récente barbarie. Consécutivement à ces mots d'ordre, relayés par Maître Pépin Kavota, président de cette structure citoyenne, les activités ont tourné dans une timidité totale.
7: Il y a donc Pascal que nous venons d'enterrer à Païda. Il y a les couples Kalepa. Il y a aussi Moïse qui a été fusillé aussi la nuit de vendredi au samedi à Mambango. C'est d'abord un cœur très brisé que nous avons parce que apparemment dans la ville de Béni, la vie humaine est en train de plus en plus être banalisée, alors que nous avons des services qui, à principe, devraient arrêter cette hémorragie.
6: Tout l'avant-midi, les boutiques, supermarchés et autres officines sont restées fermées. Seulement quelques écoles ont fonctionné, mais dans d'autres, les élèves ont été renvoyés à la maison. La circulation, elle, était plus ou moins normale. Pour rappel, trois personnes avaient été tuées par balle la soirée de jeudi 10 septembre dernier lors d'une opération nocturne des bandits à Béni, parmi lesquels le couple Kalepa et Julefa, qui revenait du service, l'homme échangeur démoné d'une grande renommée et la femme est commerçante très connue au marché central local. La troisième personne est un conducteur des mototaxis qui avait reçu des balles alors qu'il était de passage sur les lieux de l'incident. Le fils du couple s'en est sorti avec des blessures graves et poursuit des soins. Béni, Mervedi Calmer pour la RTVH.
0: Et c'est avec cet élément que nous mettons un point final à cette édition du journal. Merci infiniment à vous tous, auditeurs et auditrices, de l'avoir écouté. Bonne suite des temps chez vous, accompagné des programmes de la RTVH.
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10: Mesdames et messieurs, merci d'écouter RTVH. Surtout, nous vous disons bienvenue à ce nouveau carnet des sports. Je suis Richard Kakoulé, Maliro, à sa présentation, co-présentée par Bénédiction Campoula. Eh bien, mesdames et messieurs, dans les cadres des préparatifs de la nouvelle saison sportive 2025-2026, le football club Maguerakala de Boutimpo a disputé ce lundi 14 septembre un match d'entraînement contre le football club Mankaza de Beni. Cette rencontre qui s'est disputée au stade paroissial de Païda s'est soldée sur un score de parité débit partout. Les déformations qui peaufinent leur effectif ont montré de belles phases des jeux devant les publics sportifs de Beni. Et pour les des staffs techniques, l'objectif était surtout de jauger les niveaux physiques et tactiques des joueurs avant les démarrages de la nouvelle saison sportive et une logique qui rassure les deux camps avant les démarrages imminents du championnat local de Beni, mais aussi du championnat national deuxième division où est engagé le football club Mankaza de Beni et aussi Maguerakala à Boutimpo. Mesdames et messieurs, au niveau national, l'actualité sportive reste dominée par les verdicts du premier tour éliminatoire des compétitions interclubs de la CAF, clôturé dimanche 13 septembre. À l'issue de cette phase initiale, 31 clubs ont validé leur billet pour le second tour à Ligue des Champions et 30 autres à Coupe de la Confédération. Bénédiction Campoula pour plus de détails.
11: 3 des 4 représentants congolais poursuivent l'aventure continentale. En Coupe de la Confédération, le Darin Club Virunga de Goma a décroché son billet pour le deuxième tour préliminaire. Le Montagnard se sont imposés 1-0 dimanche à Pretoria en Afrique du Sud lors du match retour face à la formation seychelloise des Bazar Brothers. L'unique réalisation de la rencontre a été inscrite par Gagayenka à la 40e minute de jeu. Cette qualification permet aux champions alors aux vainqueurs de la dernière édition de la Coupe du Congo de rejoindre au second tour l'association sportive Maniema Union qui était exemptée de ce tour initial. Pour tenter de décrocher une place en phase de groupe, le Darin Club Virunga affrontera les Angolais des 1er d'Agosto, ton père des Eswatiniens de Great Mampa. De son côté, l'association sportive Maniema Union sera opposée à une autre formation angolaise, Kabushkop victorieuse de Unam Football Club. En Ligue des Champions de la CAF, le Toupis Amazembe demeure l'unique ambassadeur congolais encore en lice après l'élimination du football club Les Aigles du Congo dans cette compétition. Pour franchir ce cap, le Corbeau de Lubumbashi croisera les fers avec le club africain de Tunisie. Ce deuxième tour préliminaire, ultime étape en va à la phase de groupe, se disputera du 16 au 18 octobre pour le match aller et du 23 au 25 octobre pour le match retour.
10: Merci à vous, Bénédiction Campola, pour ces précisions. Nous parlons épais du basketball à des jours des coups d'avoir de la 43e édition de la Coupe du Congo de basketball. La capitale congolaise commence à vibrer au rythme de la grande fête nationale de la balle orange. Les premières délégations ont déjà posé leurs valises à Kinshasa et les préparatifs s'accélèrent au gymnase, bien sûr, au stade des Martyrs. Selon les informations livrées par notre confrère Michael Louroumia, déjà sur place, chez les garçons, 5 équipes sont déjà sur place. Il s'agit notamment du BC Bahar Marie de Bénin, BC Génération Espoir de Lumbashi, les BC Maria Poli de Colésie, les BC Mangaza aussi de Colésie et les BC Frimpin de Kisankani. Chez les dames, les BC Makomeno et les BC Saint-Éloi Loupopo de Lumbashi sont les décelles formations qui ont déjà rejoint la capitale. D'autres délégations à provenance des différentes ligues provinciales sont encore attendues dans les prochaines heures. Les coups d'avoir officiels de cette 43e édition est prévu pour les 17 septembre 2026 à Kinshasa. Eh bien, la ville de Bénin sera valablement représentée par le BC Baharé, champion du Nord Kivu, qui séjourne dans la capitale qu'on connaisse depuis plus d'une semaine déjà. Et mon chitour par cette page nécrologique, mesdames, messieurs, la SMA commune d'Entoyo à Mangourejipa et Tadei. Les clubs ont perdu. Bien sûr, ce club engagé à l'Inafoot cette saison a perdu son attaquant vedette connu sous le nom de Kinyere. Ce joueur emblématique originaire de l'Ubérocide, cet été, s'est lanti à Mangourejipa, habiteur prolifique. Il en fait le bonjour de l'AS Kabasha Dynamique de Kanyabayonga et le FC Olympique Likonga de Kirumba avant de prier sous les couleurs des mains communes. Sa disparition laisse un grand vide dans le football du Nord Kivu et la réaction sportive de RTVH présente aux nécessaires condoléances à sa famille et aussi à la famille sportive de l'AS Mancomine. Mesdames, messieurs, voilà ce qui nous mène complètement à la fin de cette chronique sportive. À vous toutes et à vous tous qui l'avez suivi, merci pour votre fidélité. J'étais votre humble serviteur Richard Maliro Kakoulé et Boris Tenida.
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0: et midi et demi en temps universel. Afrique Midi avec vous, bonjour.
1: Bonjour à toutes. Station à Kinshasa, la cour à Paris, qui compte 23 millions d'illettrés, un Congolais sur 5, selon Sichga Maumbe, co-auteur de l'ouvrage « L'éducation dans un contexte de crise » est notre invité. Le président du Sénégal, Bassirou Diomaye Faye, est international, Kristalina Georgieva. Et puis les championnats du monde d'athlétisme 2029 se dérouleront à Nairobi. C'est la première fois qu'ils seront organisés en Afrique. C'est l'heure du Kenya et l'heure de l'Afrique, jubile le président kényan William Ruto.
0: Oui, on manifeste en ce jour de rentrée politique en République démocratique du Congo.
1: Ce 15 septembre est la date fixée par la Constitution pour l'ouverture de la deuxième session annuelle du Parlement. C'est aussi la date choisie par la

0: Coalition de l'opposition, la plateforme C64 pour mobiliser ses militants et s'opposer au projet de changement de constitution défendu par le pouvoir. Ce texte ouvrirait la voie à un troisième mandat pour le président Tshisekedi. Pauline Azidi, vous suivez le rassemblement qui a commencé. Des échauffourées ont éclaté.
1: Oui, la manifestation se passait plutôt dans le calme, bien encadrée par les forces de l'ordre nombreuses, quand on a entendu une série de détonations. Alors impossible de vous dire exactement à quoi correspondent ces détonations, mais ça a retenti sur le boulevard Lumumba plus d'une dizaine de fois. Le cortège s'est retrouvé bloqué au niveau de la 10e rue. C'est aussi à ce niveau qu'il y a le siège ici à Kinshasa de l'UDPS, le parti au pouvoir. Alors dans ce rassemblement, il y avait plusieurs leaders de l'opposition, Martin Fayoulou, Jean-Marc Kaboun, Délice Sanga ou encore Prince Epengue. Un des opposants joints il y a quelques minutes nous disait que la manifestation avait donc été, je cite, violemment dispersée bien avant le point de chute prévu à quelques centaines de mètres du Palais du Peuple où se joue, vous le disiez, le deuxième acte de cette rentrée politique à haut risque en RDC, la première session parlementaire de cette fin d'année. L'objectif de cette manifestation était de faire passer un message aux élus, non à la loi portant organisation du référendum qui ouvre la voie à un référendum constitutionnel, un texte déjà voté mais qui a été modifié par la Cour constitutionnelle et renvoyé devant les parlementaires par le président. Au début du rassemblement, les militants interrogés disaient être déterminés à faire entendre leurs revendications. Pas de troisième mandat, pas de changement constitutionnel. Ils appellent aussi à un dialogue national inclusif.
0: Pauline Azidur, direct de Kinshasa, a noté que la manifestation a été interdite dans plusieurs villes de province, à Lubumbashi, où une dizaine d'interpellations a eu lieu parmi les opposants qui tentaient de se rassembler, à Kananga au Kasaï central, où les forces de l'ordre ont dispersé à coups de gaz lacrymogène les militants qui tentaient de se rassembler. Interdiction également à Kalemi ainsi que dans toute la province de la Tshopo. Ce sont des raisons sanitaires qui ont été avancées pour cette dernière province.
2: Très lourd bilan après l'attaque perpétrée jeudi dernier par le JNIM, le groupe de soutien à l'islam et aux musulmans lié à Al-Qaïda, contre une base militaire du centre du Mali.
0: La base militaire de Djoura, Sofiane Amazian, c'est l'une des attaques les plus meurtrières des dernières années.
3: Plusieurs dizaines de militaires de l'armée régulière tués, quelques dizaines d'autres faits prisonniers selon plusieurs sources. Ce sont les djihadistes du JNIM, le groupe de soutien à l'islam et aux musulmans liés à Al-Qaïda, qui ont attaqué le camp jeudi au petit matin. Les assaillants ont réussi à en prendre le contrôle avant de repartir. Selon nos informations, Nicolas, le renfort terrestre des forces armées maliennes n'est pas encore arrivé à Djoura. Seule l'armée de l'air a survolé la zone ces derniers jours et largué des bombes. Dans un communiqué publié hier soir par l'armée malienne, l'état-major général des armées indique que des opérations aéroterrestres menées depuis plusieurs jours ont permis hier lundi de, je cite, localiser, cibler et frapper avec précision un groupe terroriste dissimulé sous un couvert végétal à 54 km à l'ouest de la ville. Le camp militaire de Djoura est l'un des plus importants du centre du Mali. Il a d'ailleurs déjà été attaqué à plusieurs reprises ces dernières années, comme en mai, il y a un an et demi, attaque qui avait fait alors une quarantaine de morts.
0: Le président du Sénégal, Bassirou Diomaye Faye, est aux États-Unis. Il doit rencontrer aujourd'hui Kristalina Georgieva, la chef du Fonds monétaire international. Léa Lisa Westerhoff, vous êtes en direct de Dakar. Deux semaines après avoir décroché un accord avec le FMI pour un prêt de 2,2 milliards de dollars, prêt crucial pour le Sénégal dont les comptes publics sont dans le rouge. Il s'agit pour Dakar de battre le fer tant qu'il est chaud.
4: Oui, car Bassirou Diomaye Faye et Kristalina Georgieva se sont vus à Dakar il y a 15 jours déjà. Cette nouvelle rencontre en fin de matinée ne devrait donc pas servir à rentrer dans les détails de l'accord avec le FMI, mais plutôt à redire l'importance de ce prêt pour Dakar, rassurer aussi sur le fait que les autorités avancent sur les prérequis exigés par le FMI pour lui accorder cet emprunt. Parmi les conditions, la capacité du Sénégal à rendre sa dette publique viable de nouveau. Elle est à 132% du PIB pour le moment. Pour cela, Dakar s'est engagé à négocier des aménagements avec ses créanciers étrangers en dollars et en euros pour réduire le poids de cette dette. C'est important car ce prêt du Fonds monétaire international est encore soumis à l'approbation du FMI à Washington.
0: Rencontre avec la chef du FMI aujourd'hui. Mais dès hier, Bassirou Diomaye Faye avait aussi rencontré le président de la Banque mondiale, Ajay Banga.
4: Oui, c'est l'autre grand bailleur du Sénégal. Dakar a obtenu l'engagement que la Banque mondiale continuerait de l'accompagner financièrement. Un feu vert crucial pour Dakar dans ce contexte où il faut rassurer et mobiliser davantage de ressources. Il y a eu cette annonce aussi d'un investissement de 300 millions de dollars de la part de l'entreprise américaine de cybersécurité Cibastion pour la lutte contre la cybercriminalité au Sénégal. Le président Bassirou Diomaye Faye qui doit se rendre aux Émirats Arabes Unis dès ce soir jusque jeudi, là encore pour tenter de diversifier ses sources de financement.
0: Léa Lisa Westerhoff, correspondante de RFI à Dakar. L'intelligence artificielle mise au service de campagnes de propagande. L'entreprise américaine Anthropic révèle dans les usages malveillants de Claude, l'IA qu'elle développe. Carole Valade, le compte d'un homme lié au service de renseignement russe en Centrafrique a été utilisé pour générer et diffuser du contenu de propagande.
5: Oui, Nicolas, le titulaire du compte est identifié par le collectif Impact All Eyes on Wagner comme Arthur Tevosian, coordinateur en Centrafrique de Politologie, qui est une ancienne structure de Wagner, qui a depuis été reprise en main par les services de renseignement russes. Alors, il utilise l'IA Claude d'abord pour des tâches de management, créer des offres d'emploi, rédiger des contrats, mettre en place un système de notation pour les salariés, ainsi que des procédures de licenciement. Ensuite, elle lui sert à générer des contenu pro-russe et à les diffuser automatiquement via la radio Lengo Songo avant qu'il ne soit repris par la radio-télévision nationale. Le but, que du contenu produit par l'État russe parvienne aux oreilles des Centrafricains déguisés en programme local, selon Anthropic. Enfin, le compte a été utilisé pour rédiger des rapports à destination du directeur de la maison russe, mais aussi, et c'est plus surprenant, du porte-parole de la présidence centrafricaine. Plus étonnant encore, le compte d'Arthur Tevosian a fabriqué des communiqués de la gendarmerie et du ministère de la Défense. Et il a aussi mis en place un système de collecte des données sur les opposants politiques. Finalement, ce n'est que lorsqu'il lui a été demandé de dénoncer nommément des opposants pour qu'il soit arrêté que l'IA a refusé d'aller plus loin.
0: Au Cameroun, des leaders politiques et de la société civile s'alarment d'une série de condamnations contre l'État dans diverses procédures contentieuses devant des juridictions internationales. Ce sont en effet des condamnations très lourdes sur le plan financier. La presse locale a fait les comptes des indemnités d'un montant total de 450 milliards de CFA, près de 700 millions d'euros, ont été accordés en 3 mois à 3 créanciers étrangers avec lesquels l'État du Cameroun avait signé des contrats commerciaux. Les explications de Polycarpe Somba.
6: L'homme politique Joseph Espoir Billon est de ceux qui ont donné de la voix pour s'inquiéter de ces condamnations en cascade contre l'État face à 3 de ses anciens partenaires. 3 entreprises opérant dans des différents secteurs, le pétrole, les BTP, les mines, et issues de 3 continents, l'Afrique, l'Europe et l'Amérique du Nord, pour une ardoise cumulée de 446 milliards de francs CFA. Pour Joseph Espoir Billon, ces condamnations sont le révélateur, écrit-il dans une tribune, d'une gouvernance par l'incompétence, le mépris et l'impunité. C'est une faute qui coûte des écoles, des hôpitaux, des routes à nous-mêmes et à nos enfants, ajoute-t-il. Pour l'économiste Sergent Lagodon, ces condamnations sont loin d'être une surprise et pointent du doigt un mode de gouvernance et des pratiques d'affaires en marge des normes reconnues à l'international.
7: Les dirigeants camerounais, malheureusement, ont une image qui est très lacunaire vis-à-vis de tout ce qui commande du l'ordre mondial en termes de normes, en termes de pratiques, en termes de traditions, mais aussi en termes simplement de respect des engagements. Donc, il n'est pas étonnant que l'on se retrouve avec des rendus judiciaires qui sont très largement les uns à la suite des autres à la défaveur de l'État.
6: Les observateurs s'étonnent aussi du silence du gouvernement sur ces différentes affaires, alors même que d'autres procédures contentieuses sont en instance de jugement et pourraient dans les prochains jours alourdir encore plus une ardoise déjà salie.
2: En Mauritanie, une féministe et défenseur des droits des femmes victimes de cyberharcèlement.
0: La semaine dernière, à la télévision, Lala Aïcha Ourma avait dénoncé l'impunité dont bénéficient les violeurs en Mauritanie. Une loi votée en Conseil des ministres n'a jamais été adoptée à l'Assemblée. À Nouakchott, Moussa Oumar Baré.
8: C'est sur le plateau de Sahel TV que Lala Aïcha Ourma a dénoncé les viols à répétition dont sont victimes les filles et les femmes en Mauritanie. Selon elle, elle est harcelée pour avoir pointé le blocage dans l'application de la loi dite Karama.
9: Sur Sahel TV, j'ai demandé une loi pour criminaliser le viol et protéger les femmes en disant que la source d'une loi, charia ou constitution, revient au législateur et que nos lois doivent respecter nos principes islamiques. Mes propos ont été coupés et déformés. Je reçois des insultes, des menaces et des accusations. J'ai déposé plainte ce matin. J'appelle l'État à garantir ma liberté d'expression et ma sécurité, car je me sens en danger et j'espère que justice sera rendue.
8: Dans son combat, Lalaisha Hurma bénéficie du soutien de Rugimara Soumaré, membre de l'Association de l'art du féminisme.
10: Ce n'est pas de la critique, c'est une attaque violente et du

0: cyberharcèlement. Ceux et celles qui l'attaquent ne l'ont pas attaqué pour ses idées, mais pour sa personne. D'abord parce que l'on voyait quelques mèches de ses cheveux. Pour eux, elle n'a pas le droit d'être écoutée. Ensuite, parce qu'elle est féministe. Et ça suffit à faire d'elle une cible. Et c'est ça qui est dangereux. On ne débat plus sur des idées, on juge la personne avant même de l'écouter.
1: La semaine dernière, le viol d'une fille de 7 ans à Nouakchott a ému et relancé le débat sur la sécurité des femmes à Mauritanie. Moussa Oumar Bari, Nouakchott, RFI.
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3: Il est midi 42 à Nouakchott dans la deuxième partie d'Afrique Midi. Le début du parcours de la flamme olympique au Sénégal à 6 semaines du coup d'envoi des Jeux de la Jeunesse. Et on connaît l'identité de la victime du spectaculaire cambriolage de la semaine dernière au Plaza Athénée à Paris. C'est un homme d'affaires malien.
4: Mais d'abord, cette grande nouvelle pour le continent africain. Le Kenya accueillera les mondiaux d'athlétisme en 2029.
3: Nairobi sera la ville hôte de ces mondiaux. Esteban Mirales, c'est une première pour l'Afrique.
5: Oui, après la Coupe du Monde 2010 en Afrique du Sud, les Jeux Olympiques de la Jeunesse dans quelques semaines au Sénégal, un troisième événement sportif mondial va avoir lieu sur le continent africain, les mondiaux d'athlétisme en 2029. C'est la première fois qu'ils auront lieu sur le sol africain. Ce matin, lors du Conseil mondial de l'athlétisme qui s'est tenu à Budapest, en Hongrie. World Athletics, la fédération internationale, a donc décidé de trancher en faveur du Kenya et de sa capitale, Nairobi, qui a été préférée à deux autres villes candidates, Londres et Rome. Le président de la fédération internationale, Sébastien Coe, s'est réjoui de, je cite, ce tournant historique avec cette attribution. Nairobi nous a présenté un dossier à la fois convaincant et émouvant. Le Kenya est l'une des grandes nations de l'athlétisme, a ajouté l'ancien champion britannique de demi-fond. Et pour cause, derrière les États-Unis, le Kenya est le pays le plus médaillé de l'histoire des mondiaux d'athlétisme avec 182 podiums, dont 72 titres. C'est même la nation reine du demi-fond, une annonce qui a fait la fierté également du président kényan, William Ruto. C'est l'heure du Kenya et de l'Afrique, a-t-il dit.
3: À 6 semaines du coup d'envoi des Jeux Olympiques de la Jeunesse, la flamme de ces Jeux a commencé son parcours dans tout le Sénégal. Elle s'est élancée hier dans le centre-ville de Dakar. Pauline Le Troquier était sur le parcours.
6: La flamme est bel et bien arrivée ici au niveau du Sénégal. En tout cas, nous sommes très contents de vivre l'ambiance des Jeux.
7: Au son des tambours, la flamme passe entre les mains d'une dizaine de porteurs, de jeunes sportifs et d'anciens olympiens, mais pas que. Maïmouna Thiam, 30 ans, est créatrice de contenu sur les réseaux sociaux. Et le foulard orangé qu'elle a choisi de nouer sur sa tête pour l'occasion n'est pas en détail.
8: C'est un immense honneur pour moi. C'était important pour moi de mettre en avant le foulard parce qu'on est au Sénégal, on est en Afrique. Et sur mes réseaux sociaux, je passe mon temps à valoriser nos traditions et je veux qu'une autre personne, c'est-à-dire un autre enfant, s'identifie à moi, voit le foulard et dit « Ok, ça, c'est mon Sénégal, c'est une femme sénégalaise ».
7: Après une étape place de l'Indépendance, la flamme longe le palais présidentiel et finit sa route à l'hôtel de ville. Sous ses yeux, Bouli Ghalissa, chef du cabinet du maire de la capitale, voit des mois de travail se concrétiser avec une intention bien précise pour ces Jeux.
9: Les bâtiments, les routes, on en voit en Europe, on en voit partout dans le monde. Mais surtout, ce qu'on va donner aujourd'hui, c'est l'immatériel. C'est ce qui identifie le Sénégalais. Et ça, c'est notre tambour, c'est les lutteurs, c'est nos cantatrices. C'est ça que nous allons donner comme cadeau. La teranga sénégalaise va être servie.
7: La flamme olympique poursuivra son périple ces prochains jours dans la capitale et sa banlieue, avant d'arriver en région à la fin du mois. Pauline Troquier, Dakar, RFI.
3: C'est un cambriolage qui a fait sensation la semaine dernière à Paris. Deux individus se sont introduits dans l'une des chambres du Plaza Athénée, l'un des plus beaux hôtels de la capitale française. À Rambeng, ils ont escaladé la façade et seraient repartis avec un butin de près d'1 million d'euros dérobé à un homme dont on connaît à présent l'identité. Qui est-il ?
10: Alors, s'il s'agit de Oumar Gambi, il est plus connu sous le nom de Baruna Gambi. C'est un homme âgé de 39 ans. Il est entrepreneur malien et célèbre dans son pays. Il est également connu comme étant un proche du président congolais Denis Sassou Nguesso. Selon les déclarations de l'homme d'affaires, les cambrioleurs lui auraient dérobé plusieurs bijoux et une montre de luxe d'une valeur estimée à plus de 630 000 euros, soit un montant total de près d'1 million d'euros de préjudice. Au Congo, son pays d'accueil, l'entrepreneur malien aurait des activités dans les négoces de pétrole, mais aussi dans l'immobilier. En 2023, il crée Global Holding à Brazzaville, une structure de services. Et l'année d'après, il met sur pied à Paris une société immobile, une société civile immobilière. Auger, comme on l'appelle ses proches, n'a pas souhaité réagir à cette affaire, mais selon une de ses connaissances, il serait convaincu qu'un membre de son entourage, qui savait dans quel hôtel il logeait à Paris, serait complice de ce vol. Une enquête est actuellement en cours. Elle est menée par la brigade de répression du banditisme, mais à l'heure actuelle, les voleurs n'ont toujours pas été interpellés.
3: Et on part à présent en Côte d'Ivoire, la Côte d'Ivoire qui veut développer ses énergies renouvelables. Une centrale a été inaugurée début août à Ferke-Sédougou dans le nord du pays. Elle doit produire près de 90 gigawattheures d'électricité par an. Le reportage de notre envoyé spécial à Ferke-Sédougou, Abdoulaziz Diallo.
11: Sur ce site d'environ 50 hectares, on est d'abord attiré par le ronronnement discret des installations. Sous le soleil de Ferke-Sédougou, plus de 73 000 panneaux photovoltaïques s'étendent à perte de vue. Trois mois après sa mise sous tension, Ferke Solar a déjà produit plus de 25 gigawattheures d'électricité. Une énergie transformée puis injectée dans le réseau national. Arcadius Diaito est le chef de projet.
12: Ferke Solar vient apporter en fait une capacité supplémentaire au système électrique national et contribue à mieux répondre à la croissance de la demande en énergie. Environ 370 000 foyers seront impactés.
11: Depuis la tour de contrôle, la production, la tension, la température ou encore l'acheminement de l'électricité sont surveillés en temps réel. Quatre agents se relaient chaque jour pour piloter les installations. Jean-Christophe Nguessan est le responsable d'exploitation de la centrale.
13: Comme toutes les centrales, nous sommes confrontés aux différentes intempéries. Cela agit sur notre production. De fortes pluies peuvent endommager certains équipements. Mais tout cela est prévu, donc généralement il n'y a pas grand-chose.
11: Ferke Solar est la deuxième centrale photovoltaïque du pays après celle de Boundiali. Le solaire ne représente que 2% du mix énergétique ivoirien. Le gouvernement vise toutefois 15% d'ici 2030. Abdelaziz Diallo, de retour de Ferke-Sédougou, RFI.
3: Il est midi 48 à Ferke-Sédougou. Charlotte Hidrak, les grands titres de ce 15 septembre.
4: Le Qatar prévient qu'une fermeture du détroit de Bab el-Mandeb après sa prise de contrôle par les Houthis du Yémen serait catastrophique pour l'économie mondiale. Le Conseil de sécurité de l'ONU doit se réunir là tout à l'heure pour évoquer la situation dans le détroit. Selon le HCR, au moins 100 000 personnes ont été déplacées par les combats dans l'ouest du Yémen. En France, salaire, carburant, mobilisation, le pouvoir d'achat s'impose dans la campagne pour la présidentielle de l'an prochain. Plusieurs rassemblements sont organisés aujourd'hui. Rita Mitsouko a perdu sa voix. La chanteuse Catherine Ringer, décédée d'un cancer à l'âge de 68 ans, elle était la moitié du duo mythique du rock français qu'elle formait avec son compagnon Fred Chichin, mort en 2007. La République démocratique du Congo compte, selon les chiffres présentés par le gouvernement, compte environ 23 millions de personnes qui ne savent ni lire ni écrire, soit près d'une personne sur cinq. Arthur Yenga Mahombe est professeur de journalisme aux universités de Kinshasa et de Kisangani et co-auteur de l'ouvrage « L'éducation est en crise ». Il est votre invité, Nicolas Sûr.
3: Bonjour Arthur Yenga Mahombe.
14: Oui, bonjour.
3: Ce chiffre de 23 millions d'analphabètes, est-ce qu'il vous paraît conforme à la réalité?
14: Oui, c'est tout à fait conforme à la réalité. C'est triste, c'est effrayant et ça donne l'ampleur du problème, hein, l'ampleur de l'analphabétisme au Congo. Hein. Il faut essayer de faire quelque chose, il faut y travailler si on veut que le pays avance vers son développement. Il faut absolument que l'éducation soit le socle d'un développement réel, un développement humain réel du pays.
3: Qui sont ces gens qui ne savent ni lire ni écrire? Est-ce qu'il y a un profil type? Ce sont plutôt des garçons, des filles, des jeunes, des personnes plus âgées, des gens des villes, des campagnes?
14: Il n'y a pas d'études statistiques là-dessus, mais globalement, quand on observe un peu la population congolaise, on peut dire que c'est plus les milieux ruraux que les centres-villes, parce que ce sont les milieux ruraux qui sont un peu délaissés, ils sont inaccessibles. C'est un peu plus des filles, effectivement, parce que quand les familles sont confrontées au problème de pauvreté ou de précarité, on pense qu'il faut donner un peu plus d'avantages aux garçons que des filles. Ça fait partie des pratiques. Mais la base générale, le facteur déterminant, c'est que ce soit en ville ou dans la campagne, les parents sont confrontés à d'énormes problèmes les difficultés économiques ne permettent pas de scolariser tout à fait les enfants. Hein.
3: Ce sont des facteurs économiques qui expliquent, selon vous, une situation aussi catastrophique?
14: Les facteurs économiques et les manques d'infrastructures. Hein, donc, dans les milieux ruraux, il n'y a pas partout d'infrastructures pour avoir de bonnes écoles. Il n'y a pas beaucoup d'écoles en matériaux durables. Les enfants qui sont scolarisés se débrouillent dans des abris de fortune et tout ça. Il faut ajouter le fait que la démotivation des enseignants, les enseignants, comme ils ne sont pas très, très bien payés, surtout dans l'arrière-pays, beaucoup abandonnent le métier d'enseignant, beaucoup suivent les enfants qui sont dans les carrières, les mines, parce qu'un enfant, un adolescent qui va dans les carrières, il a de l'argent et tout. Bon, l'enseignant qui n'a pas d'argent, il est tenté de faire la même chose pour tirer son épingle du jeu, comme on peut dire.
3: Le gouvernement, lui, pointe directement les conflits armés. Ça joue un rôle non négligeable. Ça aussi, dans le fait que les enfants n'aillent pas à l'école. 1000 écoles n'avaient pas ouvert leurs portes dans les Kivu et en Ituri 10 jours après la rentrée scolaire.
14: Ça, c'est vrai, c'est pas tant dans le cas de Kivu et dans l'Ituri, mais c'est 3 provinces sur 26. Mais là où il n'y a pas de guerre directe dans l'arrière-pays, les problèmes structurels sont les mêmes.
3: Hein. La gratuité de l'enseignement scolaire avait été promise. Quel bilan faire de cette mesure?
14: Je pense que le gouvernement a eu raison de décréter la gratuité, sauf que cette gratuité ne résout pas tout. Parce que si les parents ne sont pas obligés de payer des frais, mais ils sont quand même obligés de payer les divers frais liés à la scolarité des enfants. Il faut payer les uniformes, payer les manuels, payer les transports, payer ceci. Donc, la gratuité ne couvre pas cette prise en charge qui peut être très lourde. Tous ces frais que je viens de citer ici. Mais, en compensation, les écoles n'ont pas de frais de fonctionnement. C'est-à-dire, c'est peut-être par l'argent que les écoles demandaient que certains établissements organisés, je prends les cas des écoles conventionnées, des églises et ainsi de suite, protestantes ou catholiques, ainsi de suite. L'argent que ces écoles demandaient, qui était géré correctement, mais ça permettait de gérer les écoles parce que le gouvernement ne donne pas de subsides, ne donne pas de frais de fonctionnement. C'est-à-dire que cette gratuité crée d'autres problèmes, on ne peut pas dire qu'elle est mauvaise, mais ça crée des problèmes qui ne sont pas pris en charge par la fonction publique, par le gouvernement.
3: Que faut-il faire prioritairement? Le gouvernement annonce des programmes de rattrapage scolaire et d'alphabétisation. Est-ce que c'est la bonne réponse ou est-ce qu'il faut surtout investir davantage dans l'école primaire pour empêcher que de nouvelles générations deviennent analphabètes?
14: Il faut effectivement investir dans les écoles primaires, investir dans les infrastructures d'abord, investir sur le capital humain, investir sur les enseignants, avoir des enseignants de qualité. Parce que pour le moment, ceux qui enseignent, ce ne sont pas les meilleurs. Les meilleurs trouvent de l'emploi là où il y a des emplois. Les conséquences de cette situation, de cet état de fait, les enseignants ne sont pas qualifiés eux-mêmes. Alors, le fait qu'ils prennent les enfants en charge, mais ils transmettent tout droit les insuffisances qu'ils ont, ils les transmettent aux enfants. Je crois qu'il faut faire en sorte qu'on recrute des gens qui ont des compétences sur le concours, qu'on les forme. Comme ça, on peut qu'on leur donne des règles correctes pour qu'on ait, au niveau d'enseignement primaire, des enfants qui sachent lire et écrire. Hein, c'est comme objectif fondamental. Parce que quand on ne sait pas lire et écrire, on a des analphabètes qui partent du primaire, du secondaire, jusqu'au supérieur. Hein. Moi, j'ai des étudiants au supérieur, ils ont des diplômes, mais ils sont analphabètes. Mais ça vient du primaire. Ça vient du primaire. Et ça monte, hein, ça monte, parce que... Il n'y a pas des raisons que l'enfant, ça occupe les enfants, le fait qu'ils aillent à l'école parce qu'ils n'ont rien d'autre à faire.
3: Votre préconisation numéro 1, elle est donc d'améliorer la formation des enseignants pour agir à la base, aux premiers échelons de l'école primaire.
14: Tout à fait. Tout à fait.
3: Merci Arthur Yengamaoumbe. Cet entretien sera retrouvé sur le www.rfi.fr et sur nos applications rubrique invité onglet invité d'Afrique Midi. Les météorologues tirent la sonnette d'alarme. Le phénomène naturel El Niño, qui se traduit tous les 2 à 7 ans par un réchauffement des eaux du Pacifique, s'annonce cette année d'une intensité exceptionnelle et devrait provoquer des désordres climatiques d'ampleur sur toute la planète. En Afrique australe, de grandes sécheresses sont ainsi attendues. En Afrique du Sud, la ville et la région du Cap anticipent déjà un été très chaud et des incendies de forêt d'ampleur. Les pompiers se préparent. Reportage Claire Bargelès.
15: Le mois de novembre approche et avec lui le début de la saison des feux. C'est l'heure de vérifier le matériel pour les pompiers bénévoles du Cap, tels que Roux van Vanderberg, 13 ans d'expérience.
16: Voici ce qui se trouve à l'arrière de notre véhicule. Avec cette pompe, on peut attaquer des incendies à proximité des routes. Nous avons aussi ces outils que nous emportons avec nous jusqu'à la ligne de feu.
15: La ville est particulièrement exposée aux feux de végétation, puisqu'elle est bâtie au pied de la montagne de la Table, comme l'explique Fain Masuric.
17: À partir de cette clôture, là-haut, à environ 50 mètres de nous, c'est le début de la forêt. Et là, en bas, à une centaine de mètres, se trouve une grande autoroute et une zone résidentielle très peuplée.
15: En 2021 déjà, un grand incendie s'était déclaré non loin de cette base, ainsi que s'en souvient Roux van Vanderberg.
16: Il a dévasté la grande bibliothèque de l'université du Cap. Des conditions météorologiques extrêmes ont contribué à son embrasement et à sa propagation très rapide. Nous avons passé la journée à le combattre là-bas, puis je suis rentré chez moi. Le lendemain matin, vers 7 heures, le feu avait franchi la montagne jusqu'à atteindre mon propre jardin. On combat des incendies dans des espaces naturels, mais ils peuvent immédiatement menacer les quartiers résidentiels qui entourent la montagne.
15: Les services météorologiques prévoient que le phénomène El Niño devrait fortement toucher l'Afrique du Sud cette année, de quoi renforcer le niveau de vigilance. Lee Kleinhans est en charge de la communication de ce groupe de pompiers bénévoles.
18: Bien sûr, je crains que la saison soit difficile.

0: opérations menées en collaboration avec les autorités. Nous recueillons donc des données pour savoir quand une zone a brûlé pour la dernière fois et à quel moment elle pourrait être amenée à brûler de nouveau.
1: Les quelques 350 bénévoles répartis sur 4 bases vont aussi profiter des dernières semaines pour parfaire leur entraînement et se tenir prêts à intervenir dès les premiers départs de feu. Claire Bargelès, de retour du Cap, RFI.
2: Et c'est au Cap que se termine cette demi-heure d'info africaine, réalisée, préparée avec Laurent Chaffard, Michael Goncalves et Marion Lestel. Merci à eux et merci à vous de nous avoir suivis.
3: À demain, Nicolas Sieur.
2: À demain.
3: Dans 2 minutes, 1 minute selon votre zone d'écoute, c'est le rendez-vous d'Haïti et des Amériques, ou alors 30 minutes d'info en full day ou en portugais. Quoi qu'il en soit, restez avec nous, il est presque 12h59. À Bissau, à tout de suite.
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7: Il est très exactement 15h.
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0: Bonjour chers auditeurs, partout où vous nous captez, nous sommes heureux d'être là et vous savoir parmi nous, tellement ça fait longtemps, on n'a pas été ensemble, mais là, on est encore une fois ensemble et nous, qui sommes-nous ? Nous sommes les clubs culturels des Horizons Victorieux, un club qui a vu naissance à partir de 2012. Jusqu'à maintenant, nous sommes en 2026, donc tel que je l'ai souvent dit, on a pris perpète, quoi. Alors, nous sommes là, chers amis, chers fans du club, chers fans de notre émission PSH. En tout cas, on est là et c'est pour une bonne cause. Alors, c'est quoi la cause de notre présence aujourd'hui, chers auditeurs? Je pense que vous avez été au courant de tout ce qui s'est passé pendant la semaine précédente. On a perdu quelqu'un de très proche pour nous, Club culturel des Horizons Victorieux. On a perdu une des nôtres et pas n'importe qui, c'était la présidente. On l'appelait et on continuera à l'appeler Madame Francine Moussoa. C'était quelqu'un qui comptait fort pour nous, quelqu'un qui dirigeait notre club des Horizons Victorieux. Malheureusement, elle n'est plus avec nous depuis quelques jours. Alors, nous sommes très attristés par cette nouvelle. Voilà pourquoi on s'est dit il faut qu'on fasse une émission tellement spéciale pour, juste pour elle. Et je suis sûr que vous allez vraiment les constater au courant de cette émission. Elle sera tellement spéciale qu'il n'y aura pas les rubriques comme vous l'avez toujours senti dans des émissions précédentes. Aujourd'hui, c'est vraiment une émission spéciale pour les repos de l'âme de l'une des nôtres qui s'appelle Madame Francine Moussoa.
1: Bonjour chers auditeurs, coucou à nos internautes qui nous suivent à travers les mondes sur notre plateforme digitale. C'est un bonheur, c'est un plaisir de vous retrouver après un long moment qui nous a permis de faire un petit stock d'énergie et de bonne humeur afin de vous les offrir à retour. Planète du savoir de l'horizon, c'est un espace de partage autour des quatre mots qui constituent notre fief, notamment la connaissance, le savoir plus, l'invitation ainsi que l'évitation. Vous servir, c'est notre passion. Très heureux surtout de vous retrouver, la grande équipe des Horizons Victorieux.

0: Alors voilà, chers auditeurs, nous sommes encore une fois là. Et sans pour autant tarder, nous allons directement prendre quelqu'un d'autre aussi pour se présenter ici, afin que vous puissiez avoir une idée sur les personnes qui sont dans ces studios. Et je vais dire les personnes qui vont vraiment diriger cette émission jusqu'à 16h30 comme d'habitude.
1: Voilà, salut tout le monde, vous êtes partout en train de nous écouter. Nous sommes à la RTVH, dans cette émission très spéciale, Planète Savoie de l'Horizon. Une émission qui vous suivez chaque mardi à partir de 15h. Nous sommes là aujourd'hui avec une très profonde douleur, en tout cas, c'est sous ces rythmes que nous allons pouvoir commencer cette émission. Et comprenez que nous sommes les clubs des Horizons victorieux, les clubs qui a perdu une grande personnalité, sa présidente. Mais nous sommes là pour lui rendre hommage. Et restez penchés, nous allons pouvoir passer ce moment avec vous. Et vous serez en train de nous fortifier, c'est sûr, à travers vos différents signes de vie. De partout où vous êtes, Alex Malik.
0: Effectivement, de partout où vous êtes, chers auditeurs. Voilà pourquoi d'ailleurs, on va devoir bien ouvrir cette émission avec une chanson. Une chanson principalement aussi pour Madame Francine Mousseau. Hein. Et c'est l'intro de notre chère dame. Donc, on va y aller afin que nous puissions revenir pour la suite de notre programme. C'est parti avec Moga.
2: 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Basi nenda salama, Francine Mousseau.

0: pardonner de te présenter avant que tu ne les fasses, même si tu l'avais déjà fait d'une manière ou d'une autre. Mais au moins, voilà, chers auditeurs, hein, l'intro qui nous ouvre les portes de notre chère émission Planète du Savoir et de l'Horizon. Une émission qui se passe toujours chaque mardi, 15h jusqu'à 16h30. Et voilà, nous sommes déjà là, comme je vous l'ai dit. Et il sonne 15h, passé des 10 minutes. Donc, on a encore assez de temps ici pour que nous puissions vous présenter toutes nos émotions. Tellement aujourd'hui, c'est une émission spéciale telle que je l'ai dit. Une émission dans laquelle on va penser à Madame Francine Mousseau, à la personne qui nous a laissé, et à toutes ses œuvres, pourquoi pas. Voilà, je vais présenter l'équipe avec laquelle je suis dans ces studios. Merci Jean, en passant à tous ceux-là qui commencent à nous envoyer les audios, parce qu'on va les lire d'un moment à un autre, histoire de partager les souvenirs avec Francine. Alors, je vais commencer directement par Litterson parce que il n'a pas l'habitude de parler au micro tellement il est très focus sur sa manette. Alors, Litterson, j'espère que tu vas bien, même si bon, je comprends déjà ton émotion.
1: Bon, en tout cas, on respire. On respire, c'est ce qui est important.
0: Ah oui.
1: Parce que quand les souffles disparaissent, ce qui est là, c'est compliqué. Mais nous sommes là à forme et c'est un plaisir d'être ici présent dans cette émission Planète Savoir d'Horizon. Bien que c'est dans des circonstances qui sont vraiment bizarres, mais nous sommes très désolés. Nous gardons également cette force, parce que c'est pas facile de surmonter cette période très difficile.
0: Ah oui.
1: Mais nous sommes là, et grâce aux différents messages des auditeurs, grâce aux différents messages que nous recevons d'un côté et d'autre, ça nous réconforte et ça nous donne la force de résister et de surmonter cette épreuve.
0: Ah oui, effectivement, merci beaucoup et ça fait encore une fois plaisir de te revoir tellement ça fait longtemps. Et puis, comme tu l'as dit, la semaine précédente n'a pas été vraiment facile, pas du tout pour nous tous qui sommes ici. Et voilà, on va continuer à se consoler. Alors, je vais passer à la deuxième personne à ma droite. Et la personne en question, c'est Whitey. Whitey qui a toujours été là, en tout cas à tout moment. Whitey, j'espère que ça va pour aujourd'hui.
2: Bon, je dirais ça va, hein? Comme ça ne va pas.
0: Ah oui, je te comprends déjà.
2: Oui.
0: Ah ouais.
2: En tout cas, c'est compliqué. Ça n'a pas été facile. C'est pas toujours facile. Surtout cette mort. Prématuré
0: en d'ailleurs.
2: En tout cas, qui s'est présenté inopinément. Je sais pas comment tout le monde prend ça, mais personnellement, c'est très compliqué.
0: Ouais, c'est pas facile.
2: Ouais. Mm-hmm. Mais en fait, Dieu a repris.
0: Ah ouais.
2: Et nous qui avons encore cette énergie, je dirais, ces pouvoirs-là de nous réveiller le matin, qu'est-ce que nous avons fait en Dieu?
0: Ah ouais.
2: Et qu'est-ce que nous préparons, surtout la vie. Vous voyez, nous sommes là présentement pour venir, je dirais, c'est une émission très très très spéciale.
0: Vous voyez, comme
2: pour rendre hommage, commémorer, pourquoi pas, la mort de notre chère présidente Francine Mousseau, mm-hmm. MC Francine. On est là. Et c'est parce que c'est grâce à ce qu'elle a enfin comme réalisation dans le parcours depuis sa naissance, je dirais, depuis qu'on s'est rencontré, je l'ai dit personnellement, jusqu'en ce dernier jour.
0: Ah ouais.
2: Voilà. Et vous, qu'est-ce que vous êtes? Qu'est-ce que vous représentez aux autres? Est-ce que il y aura quelque chose qui pourra s'y présenter juste après votre départ, mm-hmm. Juste pour se rappeler de vous.
0: Qu'est-ce que les gens diront après votre départ,
2: voilà.
0: Et tout ça.
2: Voilà. Si on est là, si
0: je crois, on va devoir développer ces sujets avec les minutes qui viennent.
2: Voilà, merci.
0: Merci beaucoup Haïti pour ta présence et pour l'honneur que tu portes sur la tête des Fracines.
2: Voilà, merci à vous. Et je vous rappelle que nous sommes sur la SAT 3.0 MHz.
0: Bien sûr,
2: Pour les internautes, comment ils peuvent faire pour aussi suivre
0: en direct. Non, je pense que c'est une personne qui est bien
2: placée en tout cas par rapport à ça.
0: En tout cas, pour nous présenter le site grâce auquel les auditeurs pourront nous joindre.
2: Voilà.
0: Les personnes, nous sommes sur les 3W.
2: Voilà, digitalisation, voilà.
1: Pour tous ceux-là qui sont très loin, là où peut-être les ondes ne peuvent pas arriver, ils peuvent nous suivre en direct sur les 3W.rtvh.net.
0: Ah, oui.
1: Vous allez sur la radio en ligne, sans problème. Et sur la salle 3.0 MHz, là où vous nous suivez à travers les postes récepteurs radio.
0: Parce que les jeunes se disent que non, nous ne sommes plus à l'époque d'acheter des postes récepteurs pour pouvoir
1: ça.
0: Se promener avec. Et voilà pourquoi on ne peut pas suivre l'émission. Mais là,
1: et
0: il y a vraiment une autre option.
1: Nous, on avance avec la technologie.
0: Ah ouais, ouais, très, très, très vrai. Alors, chers auditeurs, ça c'était... le site de la RTVH. Je vais prendre directement une autre personne. D'ailleurs, pour moi, ça a été vraiment, vraiment une surprise de la voir ici. Et je suis sûr que vous aussi, partout où vous nous captez, vous serez vraiment, vraiment surpris. Et je ne sais pas comment la présenter. Je ne sais pas comment commencer, mais bon, je vais la présenter quand même. Elle, c'est une aussi des nôtres depuis très longtemps. Malgré elle n'était pas vraiment très active, hein, si je peux le dire, dans les émissions, mais elle ne manquait jamais à nous auditionner. Et elle, c'est Iguette. Je pense que ce nom vous rappelle quelque chose. Alors,
3: bonjour,
0: je vais la laisser se présenter auprès des auditeurs.
3: Bonjour Malik, bonjour également à tout le monde. Mm-hmm. Moi, c'est Iguette. Mm-hmm. Bon, je dirais. Je ne suis plus Iguette.
0: Ah ouais, d'ailleurs, c'est ce que je voulais dire.
3: D'ailleurs, oui, je ne suis plus Iguette, je suis devenue Lady Day.
0: Ah ouais.
3: Ouais, je suis devenue, bon, une maman.
0: Ah ouais, ouais, surtout ça.
3: Femme. D'ailleurs, je suis devenue votre grande sœur.
0: Ah ouais, c'est
3: oui.
0: Sûr. En tout cas, personne ne peut les nier. Et moi, je t'appelle, moi, j'ai le plaisir de vous appeler et non de t'appeler parce que j'ai désormais du respect envers toi, même si j'en avais.
3: Ouais.
0: Mais c'est, mon respect, c'est ta crue. Tu vois ce que
3: vraiment.
0: Je veux dire. Alors moi, je vous appelle désormais Maman Anna, si tu peux me permettre de le dire, même si je l'ai
3: non,
0: déjà dit.
3: Non, c'est pas grave, c'est pas grave. Je suis devenue maman de deux.
0: Ah ouais.
3: C'est une grande, c'est merci.
0: Mm-hmm.
3: J'ai dit merci à Dieu et bon, c'est comme ça.
0: Ah oui.
3: Ouais.
0: Je suis sûr que toi aussi, tu as été vraiment frappé par la mauvaise nouvelle, malheureusement, de la semaine passée.
3: En fait, ça n'a pas été facile, mais Dieu fait grâce. Dieu continue à nous consoler. Bon, on fait avec.
0: Ah ouais, ouais, on fait avec.
3: Ouais.
0: En tout cas, merci beaucoup pour ta présence. Ça fait énormément plaisir.
3: Merci à vous aussi.
0: D'accord, on va devoir poursuivre avec la présentation. Et là, je prends une autre personne que vous connaissez très bien. C'est un artiste, c'est un horizon victorieux depuis. Je vais les laisser poursuivre avec la présentation. Et là, je prends une autre personne que vous connaissez très bien. C'est un artiste, c'est un horizon victorieux depuis. Je vais les laisser
4: De nous retrouver ici.
0: Ah oui.
4: Mais je sens en moi le plaisir là de venir parler en mémoire de notre mère Fracine, de lui parler et de parler en sa mémoire du bien.
0: Mm-hmm.
4: Et surtout que ça nous rappelle tellement de choses. Ça nous rappelle donc les souvenirs qui sont liés au passé, qui sont liés au présent, qui seront aussi peut-être liés à l'avenir. Donc, je dirais que même si c'est dans des circonstances tragiques, mais j'ai le réel plaisir.
0: Ah oui, merci beaucoup Jarosta pour ta présence. Effectivement, nous sommes toujours touchés et en tout cas, on ne sait pas comment nous consoler les uns.
4: Certains, les blessures, bien sûr, les blessures de la mort causent beaucoup de peine, mais Dieu, c'est les c'est le cœur d'Ornier, c'est le docteur de toutes les blessures.
0: Ah oui, d'accord. Merci beaucoup, Jean Rostat. D'ailleurs, je rappelle que tu as une chanson qui ne date pas de très longtemps. Une chanson tellement mélancolique que quand tu l'écoutes, tu as...

0: envie de verser les larmes.
1: Oui.
0: Sans pour savoir pourquoi tu verses les larmes en question.
1: Certainement, cette chanson, c'est vraiment une œuvre autobiographique.
0: Ah oui.
1: Tu vois, les artistes, surtout les chanteurs, ne savent pas parler, mais ils expriment quand même leurs paroles dans des mélodies, dans des chansons. Et cette chanson, pour moi, c'est... J'ai ressenti cette douleur quand les gens partent. Et je l'ai exprimé à travers une mélodie.
0: D'ailleurs, Jean Rostand, quand les gens partent, c'est le titre... Non, c'est très proche du titre en question parce que le titre en question, c'est « Quand ils partent ».
1: Ouais, justement.
0: Voilà, j'espère que Litterson aura déjà la chanson en question et on pourra l'auditionner, nous et les auditeurs, en fait de nous consoler. On y va avec Litterson.
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lorsque Dieu t'enlève un être cher, avec le temps, il compense ses vides, ses manques avec quelqu'un d'autre. 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Et ça, c'est grâce à Dieu. 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

0: Merci beaucoup. Ça, c'était la chanson Quand ils partent, je crois, bien, Rostand. Oui, quand ils partent. Voilà, quand ils partent. Voilà, j'espère, chers auditeurs, vous avez auditionné la chanson à question. Et je rappelle, nous sommes Planète du Savoir de l'Horizo, une émission des Horizons. Et aujourd'hui, c'est une émission spéciale pour Madame Francine Moussoa qui n'est plus avec nous. Je rappelle d'ailleurs, Francine a été la présidente de notre émission. Et ça me fait vraiment mal de la voir partir. Ça me fait mal de voir qu'on ne sera plus avec elle physiquement, je vais dire, parce que d'une manière ou d'une autre, elle va rester gravée dans nos cœurs, n'est-ce pas, Mogar?
1: Oui, c'est ça. C'est ça, vraiment, les souvenirs restent toujours. Et c'est ce qui fait notre richesse, puisqu'on n'oublie jamais des gens comme Francine, on n'oublie jamais quelqu'un qui avait déjà mis une empreinte dans ton cœur, par des vers, les actes, par des vers, même des paroles, par des vers, la présence, on s'en souvient toujours.
0: Sérieusement, on s'en souvient toujours.
1: Je me rappelle, c'est une auteure qui disait que les vivants sont, donc les morts ne sont plus morts, mais ils sont toujours vivants dans la mémoire de ceux qui sont en vie.
0: Ah oui, ouais. Très fort. Je suis sûr que cela a touché Whitey, parce que Whitey, toi, je connais combien de fois tu lis beaucoup, et les histoires des philosophes et des auteurs, en tout cas, c'est ton truc.
2: vraiment, là, je me suis retrouvé. En tout cas.
0: En fait,
2: c'est la vie, Janké, c'est potentiel, en fait.
0: En tout cas, c'est ça.
2: Ouais.
0: Alors, chers auditeurs, je rappelle, nous ne sommes pas seuls. Nous sommes accompagnés des autres, hein, je vais dire, des autres Horizons Victorieux, malheureusement qui ne sont pas avec nous physiquement, mais ils sont dans d'autres villes, en tout cas dans d'autres villes. Mais cela ne va pas nous empêcher de vous les faire écouter, parce que je pense que ça fera aussi du bien, ça fera du bien. Et voilà, il y a par exemple Ismaël Kabuyaya, et grand Horizon Victorieux, Rolla Scott, big up à vous, Viviane V4 et les autres, Williams Makoma. Partout vous nous captez, en tout cas. Je suis sûr que vous êtes des cœurs avec nous. Et ça fait vraiment plaisir. D'un moment à un autre, on va devoir balancer vos audios pour que les auditeurs vous suivent. Et je suis sûr que dans les audios à question, vous avez partagé des souvenirs que vous avez eu avec Francine dans le passé. D'ailleurs, comme nous tous, et d'un moment à l'autre, on va devoir partager sur ces sujets-là. Alors, pour quelqu'un qui peut peut-être vouloir nous joindre, il y a un numéro qui va nous permettre de les faire. Et nous sommes donc au 09 Haïti.
2: 09
0: 78
2: 78
0: 920
2: 220
0: 200
2: 900
0: Voilà, donc c'est très important. Et vous n'allez pas nous envoyer du n'importe quoi, vous allez juste nous envoyer ce que vous avez comme souvenir, parce que même si vous n'avez jamais vu Madame Francine Moussoa, je suis sûr que vous l'avez déjà écouté au moins à la radio, par exemple. Alors vous allez nous partager votre expérience, vos souvenirs surtout, ou si vous la connaissiez depuis longtemps, vous allez nous partager comment vous l'avez connue, tout ça, pourquoi pas.
3: Peut-être Lex, ça va, ça, je pense qu'on peut juste balancer la voix de Francine.
0: Voilà, peut-être pour ceux-là qui ne la connaissent pas.
3: Pour ceux-là qui ne l'ont jamais écouté, peut-être à la radio par exemple.
0: Ouais,
3: ils peuvent surtout profiter et puis et vous réagir après un moment.
0: Voilà, j'ai ici un extrait de Francine de 3 minutes. D'ailleurs, dans l'extrait question, il y a une partie où elle parlait de cette émission et du club en question. Voilà, donc on va devoir balancer cet extrait. Et je suis sûr, si vous l'aviez peut-être déjà oublié, vous allez vous en souvenir et ça va vraiment vous aider pour nous envoyer par exemple les messages et voilà, ça vous fera
2: plaisir. D'ailleurs, pour ceux-là qui n'ont pas encore des crédits pour se procurer des messages, ces numéros sont même disponibles sur WhatsApp.
0: Hein. Ouais, sur WhatsApp. Et je rappelle, nous sommes au 09
2: 09
0: 78
2: 78
0: 920
2: 920
0: 200
2: 200
0: 09
2: 09
0: 78
2: 78
0: 920
2: 920
0: 200
2: 200.
0: À la présentation de cette émission, moi c'est Malik. Je ne suis pas seul, je suis accompagné de Whitey, de Lutherson, de Jarosta, mais aussi de Lady Day, comme elle s'appelle. Alors c'est parti avec l'extrait et on vous revient juste après.
4: Voir. Et moi j'avais jeté à l'horizon. Alors on va dire à l'horizon, c'est peu, il y avait un truc là de français, c'était comment, alors planète du savoir de l'horizon. Donc de l'horizon même et non à l'horizon, parce qu'à l'horizon c'est comme si on projetait l'avenir vers le haut alors que on était déjà à l'horizon. Alors cette émission a été appelée planète du savoir de l'horizon.
5: Votre première émission.
4: Ma première émission.
5: Okay.
4: Qui continue jusqu'à présent. C'est vrai, il y a eu des générations. Et puis, nous sommes en train d'évoluer. Nous n'avons pas vraiment le temps pour faire la présentation permanente. Mais cette émission continue jusqu'à aujourd'hui.
5: Aujourd'hui, elle continue. Elle est présentée par qui?
4: Elle est présentée par l'ex Malik.
5: OK.
4: Grâce au Haïti, qui est la passion. Et puis, nous sommes en train d'évoluer. Nous n'avons pas vraiment le temps pour faire la présentation permanente. Mais cette émission continue jusqu'à aujourd'hui.
5: Aujourd'hui, elle continue. Elle est présentée par qui?
4: Elle est présentée par l'ex Malik.
5: OK.
4: Grâce au Haïti, qui est là pour l'Olité Saint-Timothée. Au moins, ce sont ceux-là qui s'occupent de l'émission aujourd'hui. Parce que si on disait que pour l'émission permanente, ça va, au moins, je peux appeler ceux-là. Il peut,
5: Madame, dans toute cette histoire, on comprend d'où vient la passion. On comprend que vous avez baigné dans l'univers médiatique depuis longtemps.
4: Ah oui.
5: Et ce n'est pas par hasard que vous êtes dedans. Déjà, vous nous avez dit que le vieux peur avait dit quelque chose par rapport à votre parcours ou votre carrière depuis tout petit. Et aujourd'hui, on sent que vous êtes toujours dedans. Alors, j'aimerais que vous puissiez nous dire la plus grande difficulté que vous avez déjà affrontée jusqu'à maintenant dans la carrière. Et dites-nous comment vous l'avez surmontée. Et essayez un peu de nous dire si vous êtes fier de l'avoir surmontée.
4: Ben. Merci beaucoup. La première difficulté, c'est que en dépit de ma compétence, en dépit de la qualité du travail que je peux faire, moi, des gens connaissent que la femme peut aussi faire quelque chose. Je peux avoir des cérémonies à animer, par exemple, mais quand on devient constaté que c'est la femme qui va travailler, les gens ont tendance à minimiser ma personne. Les gens ont tendance à croire que je ne peux rien faire. Les gens ont tendance à estimer que celle-là ne peut pas être fait par une femme. Et au lycée. Par exemple, un jour, j'ai voulu... même récemment, j'avais déjà pris rendez-vous avec les mariés. J'avais déjà prévu rendez-vous avec les mariés. Tout était déjà prêt. On m'a appelé que les responsables, les gérants de là où je devrais travailler, ils m'ont appelé que Maman Moussoa, c'est vrai, vous étiez venu ici avec les mariés. C'est vrai, nous savons que c'est vous qui allez prester. Mais apparemment, les parents du mari n'étaient pas ici présents. Et quand il vient se rassurer, dit comment évolue à Paris, il constate que une femme ne peut pas animer leur manifestation. Il n'était pas ici présent. Et quand il vient se rassurer, dit comment évolue à Paris, il constate que une femme ne peut pas animer leur manifestation.
0: La voyez dans la société et tout, voilà. En tout cas, Whitey, on revient après cet extrait. Ouais, c'est pas ce que tu peux dire.
2: En tout cas, vous voyez, la vie, c'est pas facile. Hein?
0: Ah ouais.
2: Chacun a sa façon de voir les choses. Pour les meilleurs et pour les pires.
0: Ouais,
2: en tout cas, cette voie va va me manquer. Je me souviendrai toujours, toujours de vous.
0: Ah ouais, tellement, tu vois, Francine, c'était quelqu'un qui avait... Comment je peux dire? Une énergie.
2: Sans chaud.
0: Quand tu étais avec elle, en tout cas, vous ne pouviez pas vous séparer sans que tu ne puisses.
2: En tout cas, je me rappelle d'ailleurs de ce dernier mot. Mm-hmm. Je ne sais pas si je peux le répéter exactement comme
0: non, c'est pas grave.
2: Qu'est-ce que j'avais dit?

0: Et c'est d'elle dont on va parler. Dit... Petit. Hein?
1: C'est qu'elle m'avait dit.
0: Ouais, d'ailleurs, moi-même, je me rappelle parce que souvent, ah, ouais, commence à finir d'abord tes petits.
1: Petit fou là-bas, là. C'est ce qu'elle m'avait dit. Ah, ouais. Petit fou là-bas, là.
2: Mm-hmm. Dommage.
1: Dommage.
0: Dommage.
1: Bonnet à Wunyumba na Chaïcha.
3: Ah, ouais. Ah, ouais. Ah, ouais. C'est ce qu'elle avait dit.
1: En tout cas.
0: Ah, ouais, parce que.
1: C'est compliqué. En tout cas. C'est... Elle m'avait exigé aussi de lui montrer la dame, la première dame même.
0: Et je suis sûr que. Si tu t'es marié pendant qu'elle était encore à vie, c'est elle qui allait animer, effectivement.
1: Exactement, c'était tellement, une promesse.
0: Tellement c'était, ouais. C'était l'MC de notre groupe.
1: En tout cas,
0: oh non.
1: Elle m'avait notre fait cette promesse.
0: Ah oui, ouais. C'est
1: et
0: grave.
1: Elle a aussi une chèvre, mais malheureusement, elle est partie. Je ne sais pas qui va pouvoir le faire à sa place, alors que j'avais déjà tracé, un carnet là. Je sais que mon ex est avec quelque chose.
0: Ah oui, d'ailleurs, moi, je... avec Francine... Tu m'as rappelé plusieurs trucs parce que quand elle commence, quand elle veut te parler, elle nous appelait petit. Et moi, ça me faisait trop rire.
3: Ouais, comme là, moi aussi, elle m'appelait petit angou.
0: Ah ouais, ouais.
3: Petit angou. Oui, on t'appelait tout, t'en étais à bouille. C'est qu'elle est en train de me dire.
0: Oh là là, c'est grave.
3: Ça fait mal.
0: Ah ouais.
3: Ça fait mal. Mais bon, que son âme repose à paix.
0: Ouais, ouais.
1: En tout cas.
0: Bien sûr, son âme va reposer à paix. Ah, Litterson, je te vois sourire. Je suis sûr que tu as aussi beaucoup de souvenirs avec Francine, tellement vous étiez aussi proches.
4: En tout cas, il y a beaucoup de souvenirs. Il y a Grace qui parlait de la dernière fois qu'ils ont été ensemble. Moi-même, quand on a été ensemble la dernière fois avec Francine, elle m'avait dit, bon, elle m'avait prodigué conseil. C'est malheureusement c'est professionnel, je peux pas le dire au micro. C'est personnel en tout cas.
0: Oui, c'est pas grave.
4: Je peux pas le dire. Mais dans tout ça, j'avais retenu que c'était vraiment une femme qui s'inquiétait fort de nous. Elle était toujours présente quand ça n'allait pas. Il y a aussi, par exemple, les jours où elle m'avait rendu visite à l'hôpital. Elle ne cessait de me dire, en tout cas, soyez fort, faut rester fort, ça va aller. Et un jour, ça ira, donc tu n'as pas vraiment à baisser les bras. En tout cas, c'est une mère qui était toujours présente quand tout était bien et quand tout n'allait pas bien.
0: Ouais. Elle était là quand tout n'allait pas bien et elle avait vraiment ce courage-là d'encourager et de soutenir quelqu'un. D'une manière ou d'une autre. Jarosta, je te récupère. Tu vas nous partager quelques petits souvenirs que tu as avec Francine, parce que je sais que tu en as aussi.
5: En tout cas, parmi les souvenirs que j'ai de notre sœur, notre mère, c'est tout juste au débit. En tout cas, c'est ce que je préfère garder, partager. C'est juste au débit de mes débuts. Donc la carrière, lorsque je voulais commencer la musique et je voulais m'exposer au monde, c'est elle que j'avais rencontrée, puisque c'est elle qui m'avait accueilli. Je crois que la deuxième personne qui m'avait accueilli au micro et qui m'avait tellement encouragé à la musique. Et j'entendais déjà parler d'elle, mais je la connaissais seulement par sa voix. Et lorsque je m'étais donné l'audace d'aller participer à la radio et donc d'aller participer à des émissions, et je l'avais rencontrée, elle était à la modération. Et normalement, à l'époque, on devrait d'abord assister à l'émission. Et j'avais la chance ma première fois d'être dans l'émission, il n'y avait pas trop de monde. Alors... Elle m'avait regardé assez. Elle m'avait dit, bon, comme c'est ta première fois, mais normalement tu devrais assister, mais comme il n'y a pas de gens, tu vas devoir participer. Et jusque là, elle ne savait pas que j'étais artiste. Alors elle m'avait tout expliqué, qu'on a des rubriques, et elle m'avait demandé de choisir la rubrique qui est dans laquelle je vais participer. J'avais choisi, je t'ai dit que je vais chanter.
0: Alors, ouais, tu étais artiste.
5: Ouais, quand la rubrique en question était arrivée, elle m'avait demandé de chanter. Et lorsque j'avais chanté, elle était super contente. Mais moi, je pensais qu'elle me flattait, puisque je n'avais jamais attendu des mots après avoir chanté. Je n'avais jamais attendu des si douces paroles d'encouragement, et aussi des questions qui pouvaient donner l'impression que ah, celui-ci ou celle-ci est intéressé par ma musique.
0: Ah ouais.
5: Je me rappelle, j'avais chanté Kiv. Et elle m'avait demandé, c'est la chanson de quel artiste? Normalement, ici, on connaît tous les artistes français, francophones. C'est le nom de c'est la chanson là que tu viens de chanter. C'est
0: quel artiste? Elle appartient à qui?
5: Elle appartient à qui? Je t'ai dit que.
0: C'est la mienne.
5: Ouais, c'est la mienne. Non, ce n'est pas vrai. Comment ça, c'est la tienne? Je suis un artiste, mais pourtant, on ne te connaît pas alors que les Horizons Victoriens sont. Là pour propulser les jeunes talents comme toi. Pourtant, on ne te connaît pas. Et c'était en direct. Et je l'avais expliqué que moi, j'attendais parler de vous. Et alors, je me suis décidé de venir. Mm-hmm. Et par là, elle m'a encouragé, elle m'a valorisé. Et comme elle parlait que les Horizons Victoriens, c'est des générations en génération. Et là, si transmettre. C'est cet esprit-là de valorisation des talents, même à vous et à d'autres. C'est pour cela que lorsque j'arrive, même quand elle n'est pas là, vous arrivez toujours à valoriser mon talent, ma musique.
0: C'est sûr.
5: Donc, c'est tout ce que je peux me souvenir d'elle.
0: Merci beaucoup, Jean Rostand, pour ton témoignage. Je vais prendre la dame de la bouillie. C'est comme ça qu'on l'appelle.
1: Oui, exactement. Notre maman.
0: Oui, d'ailleurs, je vous rappelle que dans pas longtemps, nous allons déguster cette bouillie.
3: Live. En tout cas, à live.
0: Okay. Ouais.
3: Moi, je peux dire de Madame Moussoa. En fait, elle bénissait ma semaine.
0: Ah ouais.
3: Dans son émission « Ma semaine au Seigneur
0: ».
3: Chaque matin, je l'écrivais « Il faut mettre cette chanson ». Elle me dit « Je ne suis pas à la radio, je me suis réveillée en retard, il y a rediffusion ». Et heureusement, les techniciens de la radio Pendo Kivu remettaient seulement l'émission où j'avais demandé la chanson.
0: Wow.
3: Alors je disais à Moussa, heureusement, où l'été a chassé les
0: mines,
3: il y a la musique qui a
0: encore.
3: En tout cas, ça me plaisait. Le matin, je me réveille, j'étais en train de torchonner. La musique, on a écrit, ça c'est ma chanson.
0: Oui.
3: Ça me plaisait beaucoup.
0: Ah,
3: je me demande comment je vais chaque fois faire. Le matin, chaque lundi en tout cas, j'ouvre la radio, je mets Rook FM. J'écoute. Moussoa, elle est en train de mettre des chansons religieuses. Ça bénissait notre semaine à la maison.
0: Ah ouais,
3: je sais pas comment on va chaque fois faire. Elle va nous manquer.
0: Et en plus, tu as perdu une cliente.
3: Une cliente potentielle. En tout cas, ma cliente.
1: Ça, c'est douloureux.
0: En tout cas, c'est grave.
3: Moussoa, je ne sais pas. Elle va me manquer sur beaucoup de points.
0: Ah ouais. Je comprends.
3: Oui.
0: Je comprends en tout cas.
1: C'était une façon pour elle aussi de soutenir la dame.
3: Oui, elle me soutenait. Et puis, à la radio, elle me disait, on va mettre la chanson, par exemple, dans tes parvis, de la dame de la bouillie. Oui, Bora. D'ailleurs, faut chaque fois, j'étais pour vos affaires les matins.
0: Oui, Bora.
3: Après une émission, il faut que la moutou en akunisha mtoto bouille. En tout cas, c'était bien.
0: Oh non.
3: Elle va me manquer.
0: Ah ouais.
3: Elle me manque énormément.
0: Oh là là.
3: Des semaines, je me dis, bon, ça n'a pas été facile.
0: Ça n'a pas été
3: écouter
0: facile.
3: Écouter son émission à la Rook FM, bon, na haïkotena,
0: c'est grave.
3: Là, c'est douloureux.
0: c'est très choquant.
3: C'est très douloureux. Oui.
0: Ah ouais. En tout cas, puisse Dieu continuer à nous consoler tous, parce que c'est pas facile. Et jusque-là, on n'a pas encore compris. On sait qu'elle est à l'extérieur, après l'émission, on va la voir.
1: Tout
0: ce que nous disons aujourd'hui.
3: Malheureusement,
0: ce n'est pas le cas.
3: Pas
0: elle est partie. Mais elle restera éternellement dans nos mémoires.
3: Dans notre cœur, oui.
0: Voilà. Chers auditeurs, partout où vous nous captez, nous sommes toujours au 09 78 78 920 920 200 09 09 78 920 920 200. Il y a Roland Scott, il y a Ismaël Kabouya et les autres qu'on va devoir suivre dans un instant. Mais avant qu'on y arrive, on va prendre Litterson qui va nous reposer avec See You Again, une chanson aussi en tout cas très mélancolique que vous allez écouter. dans les mêmes manques. Alors, je vous prends Litterson et c'est parti, on revient juste après.

0: Voilà, See You Again, c'est la chanson que vous étiez en train d'auditionner, chers auditeurs, partout où vous nous captez. Nous sommes de retour après cette chanson. Et je rappelle, ça c'est l'émission Planète, c'est du savoir de l'horizon. Nous sommes en émission spéciale, émission spéciale pour le départ. Voilà comment moi je l'appelle, c'est le départ de Madame Francine. Hein? Et voilà, nous sommes là. On continue la consolation mutuelle.
1: Évidemment.
0: Hein, si je peux le dire comme ça, Haïti.
1: Évidemment, évidemment. Nous voilà. On est en train de partager nos souvenirs à la personne vaillante hein, qui nous a quittés. En tout cas, c'est très, très, très, très douloureux.
0: D'ailleurs, en parlant des souvenirs, ouais. Je vais aussi vous partager un petit souvenir.
1: Ah oui, exactement. J'avais oublié, ça m'est passé en tout
0: je
1: cas.
0: Je vais vous partager un petit souvenir mm-hmm. que j'ai avec Madame Francine. Voilà. Alors moi, comment je l'ai connue mm-hmm. C'est quand j'étais encore au collège. Je crois que j'étais à... si je me rappelle bien, en deuxième, entre deuxième et troisième année mm-hmm. secondaire.
1: Ouais, l'actuel septième, hein? Cette ouais, première année.
0: Si on peut le dire. Voilà. Alors, tu sais très bien que Francine fréquentait l'UAC à l'époque.
1: Évidemment.
0: Voilà.
1: Ouais.
0: À l'époque, c'était IC... Comment comment
1: ICAB. Voilà.
0: ICAB.
1: Université ici de l'Assomption.
0: Ouais, ouais. Quoi. À chaque récréation, Francine pouvait se promener dans la cour avec une petite machine dictaphone mm-hmm. voilà c'est comme voilà. ça que vous appelez ça mm-hmm. dictaphone. Alors avec ce dictaphone là on dit dictaphone ou un dictaphone je sais pas trop bah alors avec voilà. Dictaphone là elle pouvait se présenter devant nous quand nous sommes en groupe et nous demander de nous exprimer, tu comprends?
1: Ouais,
0: et nous,
1: ouais.
0: on avait vraiment la frousse. On avait très peur de pouvoir parler. De pouvoir parler parce qu'on savait que nos voix vont passer à la radio.
1: À la radio okay.
0: Et nous, on se disait, et si mm-hmm. je parlais bizarrement mm-hmm. sur les dictaphones en question.
1: Voilà, voilà.
0: C'était vraiment notre grande peur. Alors, à chaque fois qu'on la voyait, on pouvait seulement fuir. Parce qu'on était, on n'était pas vraiment en mesure de nous exprimer.
1: C'est compliqué, il y a pas ouais. de gens.
0: Et elle pouvait dire, venez ouais. parler. Mmh. Nous, on ne savait pas déjà qu'elle avait déjà une émission. Voilà. C'est avec le temps qu'on a découvert que cette dame a une émission. Et mmh. alors, petit à petit, on a commencé à s'intéresser à tout ce qu'elle faisait. Et voilà, un moment, on s'est décidé. Parce qu'on commençait déjà à prendre de l'âge, on s'est décidé d'aller faire une petite curiosité à la radio.
1: Voilà.
0: On a fait le premier pas à la RTVH. À l'époque, la RTVH était encore au niveau de la station Girisson à Matam.
1: Oui.
0: On est parti et c'était encore une grande peur.
1: Ouais,
0: passer au micro. Non, c'était pas facile. Mais heureusement pour elle. Mm-hmm. En tout cas, elle savait mettre tout le monde dans son bain. Je ne sais pas qui l'a dit ici.
1: Exactement.
0: Mais c'était ça.
1: Ouais.
0: Elle pouvait vraiment t'encadrer. Et toi-même, tu vas sentir que ta peur a disparu.
1: Et puis, vous savez quoi? Je me souviens encore de la rubrique tacle. Parce que là, c'était chaud, franchement.
0: Ah oui.
1: Elle faisait démarrer les gens. C'était compliqué. Et c'était une façon pour nous de nous adapter.
0: Ah ouais.
1: C'est ce qu'elle disait. Il faut que ça soit chaud pour que vous ayez du sang-froid partout où vous pouvez arriver. Ça sera facile pour vous de vous adapter, de parler, voilà, des trucs de ces gens.
0: Voilà. En tout cas, merci beaucoup. Ça, c'était un petit souvenir avec Francine. Et les années sont passées. On a développé notre relation. On est devenu pas seulement des amis, mais une famille.
1: Voilà.
0: Et on c'est la restera exact, hein? les restats de nos jours, peu importe qu'elle soit là ou pas.
1: Voilà. partout où elle se retrouve, que l'Éternel Tout-Puissant lui accorde de sa grâce.
0: Effectivement.
1: Lui complète alors de sa grâce.
0: Voilà. Et on c'est la restera exact, hein? les restats de nos jours, peu importe qu'elle soit là ou pas.
1: Voilà, partout où elle se retrouve, que l'Éternel Tout-Puissant lui accorde de sa grâce.
0: Effectivement.
1: Lui complète alors de sa grâce.
0: Voilà, je présente.
1: Passe-moi les mics.
0: Auprès de tous les auditeurs qui sont en train de nous suivre maintenant. À vous le mic.
2: Voilà, merci. Bon après-midi à tous. Malik, Whitey et tout le monde, bon après-midi.
1: Merci.
2: Voilà, c'est, je suis tellement content de participer à cette émission. Moi, je l'appelle une émission extra parce que c'est voilà. Pas d'habitude qu'on peut avoir, c'est à trouver.
1: Voilà.
2: De parler de quelqu'un qui nous a déjà quitté.
1: Mm-hmm.
2: Surtout la personne qui a été tellement chère. Mm-hmm. Ça faisait tellement longtemps, on est là en retard, on était obligé quand même de venir malgré tout.
1: Vraiment.
2: Parce que c'est le chemin où nous tous passerons.
1: Ah oui.
2: Nous avons toujours intérêt de venir se discuter ensemble de souvenirs comme on le disait déjà tantôt.
1: Mm-hmm.
2: Daniel, c'est moi, ça faisait tellement longtemps.
0: Ouais, ouais, voilà. Mon cher, ça faisait très longtemps.
1: Horizon.
0: D'ailleurs, Daniel, moi si je pouvais

0: trouverai certainement les détails.
1: Voilà.
0: Mais on est toujours de cœur avec les oiseaux victorieux, parce qu'on a appris à s'exprimer aisément toujours avec les oiseaux.
2: Ah, oui, très bien, merci beaucoup Daniel. Et je suis sûr que tu as aussi de souvenirs avec Madame Francine Moussoa qui n'est plus avec nous. La dame qui faisait partie du club des oiseaux victorieux, d'ailleurs dont elle était présidente. Comment tu l'as connue et quels sont les souvenirs que tu as avec elle?
0: En fait, moi, j'ai connu Madame Moussoa Francine comme d'abord MC, avant que je ne puisse la connaître chez les Horizons.
2: Voilà.
0: Parce qu'elle était souvent polyvalente, elle arrivait même chez Soleil Culture en cours d'Emile. Des fois, elle arrivait même dans des émissions Soleil Culture. Et puis, la première fois où je l'ai connue, au moins, c'était dans une manifestation. Donc, c'était une activité ballet culturel à l'époque. Et puis, bon, souvent, moi, j'étais toujours à confusion parce qu'elle était toujours vêtue à pantalon à l'époque. Avec
2: ah oui.
0: Elle les mettait l'ensemble. Et puis, elle faisait ça tellement bien. Plus, elle s'exprimait aisément en français.
2: Ah oui.
0: Surtout, à l'époque, les dames qui s'exprimaient aisément en français, elles étaient tellement rares. Ça a révolutionné quelque chose à moi. Je me dis, une dame est à mesure de faire ça. Alors, nous, gars.
2: Aussi
0: fait quelque chose.
2: C'est sûr.
0: Alors, et puis, j'étais souvent spectateur de plusieurs soirées qu'il tirait. Toujours là où j'ai retrouvé comme chez Happening, je me disais, non, cette dame m'inspire, il faudrait que je sois aussi à mesure d'aller au micro.
2: Ah oui.
0: La première fois, c'était toujours chez les Horizons, avec Abel. Qu'on appelait à l'époque
1: bébé chéri.
0: C'est au moins dans cette situation où j'ai connu la dame, je me suis dit que c'était une personne chère et surtout qu'elle était parmi la rare dame à vue de Boutembo, être à mesure de modérer ou d'animer une manifestation. À l'époque, on le prenait comme des extras. Être à mesure de se mettre devant 1500 personnes.
2: Non, ce
0: n'était pas facile.
2: Ouais.
0: Et puis, c'était donc une dame qui pouvait certainement nous inspirer.
2: Ah oui, c'est sûr.
0: À mesure aussi de parler devant les gens.
2: Ah oui, très important. Ah ouais, merci beaucoup pour le partage. Chers auditeurs, est-ce que vous avez aussi à nous partager? Nous sommes là, nous sommes au 09 78 220 220. Si vous pouvez nous envoyer un audio.
1: Voilà.
2: Un vocal, si je peux le dire, ça me fera vraiment plaisir et on va les passer en direct.
1: Voilà, et surtout, nous vous rappelons que nous sommes sur la SAT 3.0 MHz, c'est la RTVH.
2: Ou soit en ligne www.rtvh.net. Vous allez nous suivre aussi peu importe où vous soyez.
1: Même je dirais quoi, au ciel, même en enfer si vous pouvez, en tout cas si vous le pouvez.
2: Et surtout ça. Alors voilà, chers auditeurs, et je pense aux oiseaux victorieux qui n'ont peut-être pas eu le temps de venir participer avec nous aujourd'hui, mais qui sont en train de nous suivre partout où ils sont. Abel BBC, big up à toi, partout tu peux être en train de nous suivre. Ola Scott, Ismaël Kabouyaya, V4, Williams Makoma et les autres, Arsène et tout le monde. D'ailleurs, on va balancer Whitey, certains extraits de certains horizons victorieux qui ont aussi un mot à dire. Un souvenir à partager avec ceux-là qui sont en train de nous suivre maintenant. Et là, il y a, je crois bien, Ismaël Kabouyaya qui
1: Évidemment,
2: va partager quelque chose avec tout le monde qui est en train de nous suivre maintenant.
1: Voilà, nous espérons que ça fera un plaisir encore une fois d'écouter aussi sa voix dans cette émission.
2: Ah oui, c'est sûr.
1: Vraiment.
2: Alors, on y va, on écoute ce qu'est Ismaël.
3: Bonjour à tous les amis au studio, bonjour à tous les auditeurs de cette émission des Horizons Victorieux, Planète du Savoir de l'Horizon. Je m'appelle Ismaël Kabouya Kisokolo, je suis directeur provincial de l'Institut National des Archives du Congo, INACO Nord Kivu. Et mon parcours a commencé dans cette émission des Horizons Victorieux, je crois, à 2014 ou 2015, si j'ai bonne mémoire. Ou 2013, alors. 2013-2014, je crois. Parce qu'à l'époque, j'étais encore à l'école secondaire. Et c'est à cette époque que j'ai connu l'émission. J'étais, je crois, 6 mois après le lancement de cette émission qui était à 2012, fin 2012. Alors,

0: J'adresse d'abord mes condoléances à tous les auditeurs de cette émission, à tous les membres qui sont passés, ou à toutes les personnes qui sont passées dans les clubs culturels des Horizons Victoriens depuis les débuts, parce que, comme vous le savez, on a eu beaucoup de générations, et aujourd'hui, l'émission existe encore plus de 10 ans après. C'est quand même une très bonne chose, et il faut saluer la mémoire de celle qui a eu l'idée de créer cette émission. Je cite ici Madame Francine Kavira Moussoa, paix à son âme. Et comme vous avez dit dans la question, il y a plusieurs points qu'il faut souligner. Alors la première chose, c'est que comment moi j'ai connu Francine. On s'est connu à l'Institut Monseigneur Henri Pirard. Je crois que j'étais encore à l'école assez haut, à deuxième année, quand elle faisait déjà la culture. Et puis après, j'ai commencé à arriver à l'émission des Horizons Victorieux, et c'est là-bas qu'on a eu encore beaucoup plus de connaissances, beaucoup plus à nous connaître et à développer d'autres aspects jusqu'à ce que à l'université, parce que j'ai continué à faire ou à arriver à la RTVA jusqu'à l'université, et je crois qu'elle a influencé d'une certaine manière mon choix de faculté, parce que je fais la communication à l'ICAB, qui est devenu par la suite UAC, et j'étais encore là-bas comme étudiant. Et je crois que d'une certaine manière, elle m'a inspiré. Donc déjà, dans sa vie, elle était une femme qui inspirait beaucoup dans plusieurs domaines. Et pour moi, sa mort, c'est une grande perte, parce que je crois qu'elle n'avait pas encore fini le travail. Je crois que même si Dieu l'a rappelé très tôt, à nos yeux, elle n'avait pas encore fini ce qu'elle devait faire comme travail pour nous les jeunes, pour la communauté et pour les générations à venir. Mais je crois quand même qu'elle a fait son temps, et elle a construit une très bonne fondation qui va continuer à produire d'autres personnes à travers maintenant plusieurs domaines, parce que là on était seulement dans le domaine des médias, mais par exemple moi aujourd'hui je suis dans le domaine de la culture, alors qu'au départ, c'était dans le domaine des médias que l'on s'est connu. Et puis, on a continué à collaborer jusqu'à mon mariage. Elle a été là, il a animé pour moi le mariage. Donc, les liens étaient déjà très forts. Et les souvenirs que j'avais gardés d'elle, c'est des souvenirs d'une femme forte, d'une femme courageuse, d'une femme qui transcendait ou qui mettait à côté les aspects de l'âge, les aspects du sexe pour essayer de d'intégrer tout le monde, de servir également tout le monde, parce que au-delà d'être une femme, elle a été, je rappelle, joueuse. Elle a joué dans Graben Sport, et à l'époque, j'étais maintenant journaliste stagiaire à la RTVH, parce que j'ai commencé là-bas également comme journaliste. Et elle m'accompagnait dans mon intégration dans ce domaine-là du sport, parce que tu sais, quand tu es nouveau dans un domaine X ou Y, il y a toujours des limites, et moi, elle m'a accompagné beaucoup. Et je garde beaucoup de souvenirs d'elle, je ne peux pas les étaler. Je me rappelle par exemple que quand j'ai commencé la co-présentation de cette émission, j'étais à 4e littéraire, je crois, ou 3e. Elle m'appelait petit en âge, mais grand en intelligence, parce qu'à l'époque, j'étais parmi les plus petits du groupe. Les grands états, les Moussoa, les Mbeo, les Justin Sambili et toute cette première génération. Parce que moi, je peux dire que je suis à l'intermédiaire entre la deuxième et la première. Et donc la première, c'est sous les Moussoa, les Sambili, les Glody, les Cadets, toute l'équipe qui était là. Et puis après, bon, tout ce qui sont venus après. Mais au moins déjà, moi, à cette époque, je pouvais co-présenter l'émission. Et elle m'appelait petit en âge, grande intelligence. C'était vraiment c'est la plus grande phrase que je garde d'elle, les plus grands messages qu'elle donnait à travers moi ou à moi. Parce qu'au fil du temps, j'ai essayé de construire ma personnalité autour de cette phrase. Et je crois aujourd'hui, si je suis là où je suis, c'est parce que j'avais rencontré Francine et qu'elle a mis à moi cette motivation. Petit Anas, grande intelligence, et aujourd'hui je suis les plus petits, les plus jeunes DP de la République démocratique du Congo. Ça veut dire que ces pseudos continuent à faire effet. Merci beaucoup et mes condoléances à tout le monde.
1: Merci beaucoup à vous aussi, cher Ismaël Kabuyaya, depuis la ville de Boutempo, précisément à Fourou, si je peux le dire, permettez. Et merci d'avoir partagé aussi vos souvenirs. Ça nous fait énormément plaisir.
2: En tout cas, en tout cas.
1: Chers auditeurs, partout où vous êtes, en tout cas, on est toujours là. dans les mêmes angles. Et si vous voulez aussi nous écrire ou nous envoyer un petit message, ça me fera vraiment plaisir. Ça me fera aussi plaisir de retenir aussi ce que vous avez eu à partager avec Madame Francine Mousseau, hein, depuis que vous vous connaissez. Alors nous sommes toujours au 09 078 78 920 220 200 09 078 920 220 200 www.rtvh.net ou ça est 3.0 MHz. Vous allez nous trouver en tout cas sans problème. On va prendre quelqu'un d'autre aussi. Un horizon victorieux, toujours. Et lui, c'est Rolla Scott, depuis Kalimboute, pourquoi pas. On peut te suivre, mon gars, aussi.
0: Bonjour et à tous les auditeurs qui nous captent à pareil instant. Je suis très content d'intervenir dans cette émission. Je suis Roland Scott Matsour, évidemment, et c'est un grand plaisir, bien que les événements malheureux nous réunissent encore ce jour. Mais nous n'allons pas oublier cette icône. Nous n'allons pas oublier Maman Mousseau pour son temps passé sur Terre. Alors, à la question de savoir ce que j'ai retenu d'elle, mais c'est beaucoup d'histoires, surtout par son attention avec les horizons et son amour du micro qui nous a été transmis, on dirait, d'une mère à ses enfants. Je vais jusqu'au pléonasme, disons jusqu'à l'exagération, mais c'est un peu ça en tout cas. Donc, un grand honneur de l'avoir connue, bien que elle est partie si tôt, mais nous gardons beaucoup de souvenirs. Alors comme autre souvenir, c'est le fait qu'elle disait que l'horizon n'est pas loin. Nous vivons déjà l'horizon. Ça veut dire nous devons vivre chaque jour comme si nous étions déjà arrivés là que nous allions. Donc c'est parmi ces mots phares que moi j'ai retenu d'elle. Ça m'a beaucoup marqué quand elle essaie d'expliquer un peu d'où c'est revenu, plein de savoir de l'horizon. Ça m'a beaucoup touché. Ça veut dire qu'elle voyait déjà que la vie, elle se vit chaque jour. Donc, en bref, voilà ce que j'ai retenu des survivants. Ce fut vraiment un grand plaisir et grand honneur de l'avoir connue. Donc, à simple, nous plairons notre Maman Mousseau, mais son héritage et tout ce qu'elle a laissé ne vont jamais s'effacer. Merci beaucoup.
1: Merci beaucoup à toi aussi, Rolla Scott, partout où tu nous captes. Et nous rappelons que nous sommes les Horizons Victorieux. On est toujours là en émission spéciale pour le départ de Madame Francine Mousseau. Je vais prendre quelqu'un d'autre. Lui, c'est Justin Sampili, un ancien horizon aussi, à partir des Béni. Voilà, Justin Sampili, on t'écoute aussi.
2: Bonjour, cher ami de l'émission Victor Horizon. Je m'appelle Justin Sampili Nzanzo, à partir de la ville de Béni, après une sortie d'une ex-province de la République démocratique du Congo. Nous avons réussi la disparition de notre sœur Francine Mousseau. Et bien, c'était difficile à comprendre. Et pour moi, je suis l'un des participants, concepteurs, présentateurs de cette émission Planète du Savoir l'Horizon, comme bien avant, à l'époque de DJ Héritier Goubaïkia. D'ailleurs, c'est lui qui a composé les jingles auxquels moi-même j'ai conçu Planète, tu dis ça va à l'horizon de telles affaires. Alors, je suis très content de cette émission à la mémoire de notre sœur Francine. D'abord, que son âme se repose à paix, mais aussi j'adresse mes condoléances à toute la famille de Francine Mousseau, ainsi tous les amis culturophiles de la ville de Butembo. Nous disons franchement, Francine m'a égayé dans ses prestations depuis que nous avons débuté à prester ces émissions avec Kate Salomou. Quelquefois on s'est dispersé. Et je me rappelle de Georges Kissandou à la Radio Liberté. Franchement, c'était du merveille. Et c'est pour cela que je dis, Francine, c'est parmi, avec Kate Salomou, quelquefois on s'est dispersé. Et je vois, je me rappelle de Georges Kissandou à la radio Liberté. Franchement, c'était du merveille. Et c'est pour cela que je dis, Francine,

0: c'est parmi les membres de se rappeler de cette émission, de cette rubrique, disons. Je disais à Francine, moi je me rappelle de beaucoup de choses. Alors Francine me disait, elle avait toujours la coutumance de m'appeler. Avec cette présentation, cette introduction, franchement, votre introduction me guette, me donne plaisir. Alors, avec de tels rappels, franchement, je vais demander à tout le monde de faire toujours le bien. Et parce que tout ce que nous faisons, ça ne passe pas comme ça. C'est parmi les références de notre vie. Quant à moi, je n'aurai pas beaucoup de choses à vous dire. J'adresse seulement mes pires salutations à toutes les personnes, mais aussi à toutes les chaînes, et, mais aussi à nous interpellant que nous devons juste préparer notre voyage. Moussoa n'est pas morte, mais nous espérons qu'elle vit encore en deuxième partie de son existence. Et nous sommes toujours de cœur avec elle, seulement elle est disparue physiquement. Mais dans nos esprits, dans nos corps, nous espérons que nous sommes avec elle. Merci.
1: Voilà, merci beaucoup Justin Sampili depuis Beni. On espère que cette consolation va parvenir à toute la connaissance de Madame Francine Moussoa. On va prendre quelqu'un d'autre. Mais avant d'y arriver, nous allons devoir rappeler notre numéro. Nous sommes au 09 78
2: 78
1: 920 200. 0978 920 200. Merci beaucoup, Paul Kita. Partout où tu es en train de nous capter, tu as aussi un petit mot que nous allons devoir lancer.
3: Bon après-midi, cher Jorizo Victorier et Victorieuse de la ville de Boutembo. Sinon, pour les noms, je m'appelle Kita Ombeni Paul. Je suis un Jorizo Victorier depuis longtemps. Sauf que là, je ne vis plus à Boutembo. Je suis dans la ville de Bounia. Je vous capte à partir de la ville de Bounia via les liens que vous avez partagés. Franchement, j'essaierai d'être bref. Pour moi, Francine, c'était quelqu'un de bien. Elle était une idole pour moi. Question de comment j'ai connu Francine. Francine, je me rappelle, j'étais à première année secondaire. Je faisais l'esthétique Monseigneur Henri Pierrat. Un jour comme ça, elle présentait une émission à la radio et elle donnait son numéro, elle partageait son numéro, disait que non. Et les gens doivent intervenir même à distance. En tout cas, j'étais passionné par l'émission et je me suis décidé d'enregistrer plutôt les numéros pourvu que je puisse intervenir aussi comme les autres. Et malheureusement, il n'y avait pas assez d'état ce jour-là à la radio. Et après l'émission, donc elle n'avait pas lu mon message, quoi. Et après l'émission, elle m'a rappelé à ses unités. Elle m'a dit bonjour, j'ai dit bonjour, elle dit ça va, elle dit toi c'est qui? Je me suis présenté, je dis bon, je suis Paul Kita, je suis élève à l'Institut Monseigneur Henri Pierrat et je suis à première année secondaire et j'ai précisé bien sûr. Elle a dit ah franchement ça me plaît beaucoup pour ton intervention, malheureusement il n'y avait pas beaucoup de temps pour que tu consommes, mais quoi, c'est ce qu'elle avait dit. J'ai dit bon c'est pas grave, elle dit je t'invite la semaine prochaine, dans la prochaine émission. Je dis, t'inquiète, je serai là. Et lorsque l'émission était arrivée, je me suis présenté, on s'est présenté encore de nouveau. Elle a dit, ah, c'est toi qui s'en peint pour. Je me suis dit, ah, franchement, c'est moi, Francine Moussoa. Elle a été toute contente. Et ces jours-là, comme on a toujours été nouveau, on se réserve, quoi. On n'a pas beaucoup de. On n'a pas beaucoup de courage d'émission. Là, tu te présentes comme un nouveau, tu restes calme et puis tu assistes. Mais ces jours-là, il m'a quand même donné le temps. J'ai intervenu à quelques rubriques et franchement, je me sentais à l'aise. Ces jours-là, nous avions. Donc, cet état-là, on n'avait pas peur. On n'avait pas peur de parler, quoi. Plus tu parlais et plus tu devenais éloquent. Plus tu intervenais et plus tu devenais éloquent. Il y a certaines personnes qui avaient même peur et qui avaient honte d'intervenir par peur qu'il faut commettre des fautes. Et moi, franchement, moi, je me battais les couilles, je me disais non, franchement, moi, je vais intervenir. Il a dit bon, elle m'a quand même encouragé. Et c'était comme ça qu'on s'était connu.

0: et avec Francine jusqu'à ce qu'on est devenu trop proche. Et pour moi, elle était comme une sœur. Quand j'avais besoin d'une sœur, elle était une conseillère comme quand je l'avais besoin d'une conseillère. Franchement, Francine, pour moi, c'était une très grande personne dans ma vie. Elle était tellement importante. Et jusqu'à ce que là, je me rappelle encore de ses promesses. Elle me disait, Petian, lorsqu'on a longue animation, na sonorisation, na décor, ni bien d'avifanyaka pour et à quoi cadeau et angu, quoi il est cérémonie. Franchement, pour moi, c'était vraiment un cadeau, bien que c'était encore une promesse, mais pour moi, je me disais que voilà, il y a déjà quelqu'un qui va s'occuper. C'est sûr, je ne sais pas quand est-ce que ça va arriver, mais franchement, en tout cas, j'étais content de la relation que j'avais avec Francine. Sinon, paix à son âme et toutes nécessaires condoléances à toute la famille, à toute la connaissance et surtout à nous, les Horizons Victoriens, parce qu'on a perdu une personne très, très, très chère et très importante à nous.
1: Merci beaucoup, Paul Kitza, pour ton intervention, surtout ton témoignage. Et voilà, chers auditeurs, c'était certains des Horizons Victorieux qui sont en train de nous suivre d'un peu partout. Et j'espère que vous avez au moins emmagasiné quelque chose de leur part. Voilà, merci beaucoup pour Glorici, les mélodieux partout, tu es en train de nous suivre. Et tous les autres auditeurs fidèles à notre chère émission Planète du Savoir de l'Horizon Haïti. Je rappelle, nous sommes dans une émission spéciale pour Francine.
2: Évidemment, pour ceux-là qui, en tout cas, qui n'ont pas eu le temps de la connaître, il y a quelque chose qui vous a échappé, mm-hmm. parce qu'elle était incomparable.
1: Daniel, ouais, d'ailleurs, moi, je disais que, moi, je l'ai toujours dit à moi que Francine a été vraiment une légende pour toute notre génération.
3: Elle mérite évidemment être appelée. Être appelée légende parce qu'elle a, elle a inspiré plusieurs personnes, il faut le dire.
1: Ah oui.
3: Parce que si on se disait que tous les Horizons Victorieux, tous les anciens puissent arriver, mm-hmm. ces studios, c'est plein à craquer, il faut le dire.
1: Ah oui.
3: Faut dire que on peut considérer, pas même on peut, c'est une légende.
1: Ah
3: c'est
1: oui,
3: une
1: ouais.
3: légende, il faut ouais. accepter. C'est pas à dire que nous sommes en train d'embellir les choses, non.
1: Ah oui.
3: Mousson, c'est une légende. Et son départ, comme le frère venait de le dire, si c'est pas Justin, c'est embelli.
1: Ah oui.
3: Franchement, son départ est précoce, moi je peux le dire.
1: Ah oui, c'est, sérieusement, ce départ est vraiment, vraiment précoce. Alors, Jean Rostand, je suis sûr qu'il y a certains qui sont en train de nous écrire. Tu vas nous dire s'il y a un message qu'on peut lire de la part des auditeurs.
4: Ouais, il y a un message qu'on a reçu ici depuis 15h07, mm-hmm. et je vais devoir les lire. Il dit, il écrit.
1: Ah oui.
4: Bonsoir, PSH. Déjà, comme il commence par cette abréviation,
1: ah, c'est un vrai fan.
4: ouais. Il continue.
1: Ah oui.
4: J'aime cette émission. Merci pour votre arrivée. Ça fait très longtemps. Je vous présente mes sincères condoléances.
1: Merci.
4: Pourquoi vous n'arrivez plus à l'émission?
1: Réponds,
4: s'il vous plaît.
1: On
4: je
1: est
4: suis
1: toujours
4: John
1: là.
4: JPK.
1: John, on est toujours là, t'inquiète. Ouais. On est en tout cas là, t'inquiète, on est là.
4: En tout cas, j'aime la passion avec laquelle il pose cette question. Pourquoi vous n'arrivez plus à l'émission?
1: Les circonstances de la vie, peut-être. Qui sait?
2: Vraiment. Mais nous vous rappelons que nous sommes toujours là.
1: Ouais.
2: Donc, d'un moment à l'autre, vous allez chaque fois écouter encore une fois nos voix. Hein. On est là, on est là en tout cas.
1: Ah, bref, on est là.
2: Ouais.
1: Alors, Litterson, on va devoir reposer nos têtes avec une chanson de La Fouine. Je vous donne une interrogation. Quelqu'un pour nous deviner le titre. Dans une circonstance pareille.
3: Quand je partirai.
1: Ouais. C'est quand je partirai, effectivement. Quand je partirai dans vos oreilles.

0: 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Ton succès se retourne contre toi. Qu'est-ce que tu vas faire? Tu es ton succès. Tu préférerais ne pas avoir réussi. Ce n'est pas compliqué. On réussit, on se fait quelques ennemis.
1: Voilà, quand je partirai. Alors, les amis, on va devoir méditer sur cette chanson. Dans les cadres de toi, toi qui es encore vivant, tu penses que quand tu vas partir, quand tu ne seras plus de ce monde, qu'est-ce que les gens diront de toi? Qu'est-ce que les gens donneront comme témoignage face aux actions que tu avais déjà posées? Moi, je pense que ça, c'est vraiment une question que chacun devrait se poser, n'est-ce pas, Daniel?
2: Où irons-nous après notre mort?
1: Ah ouais, sérieusement. Parce que, genre, Rostand, je pense que dans notre vivant, nous, tout ce que nous pouvons faire, en tout cas, c'est construire une bonne relation dans la société.
3: Oui, c'est
1: parce
3: ça.
1: Que, tel que mon ami, Huguette, il dit souvent, elle me dit souvent que mon tourne bat, tu vois.
3: Okay,
1: donc, okay. Ta relation avec les gens, c'est ce qui est le plus important. Parce que quand tu as difficulté, par exemple, ce sont ces gens qui viennent et c'est ce sont eux qui vont t'aider.
3: Oui, c'est ça.
1: Même si tu meurs aujourd'hui, genre, si tu as déjà des enfants, il faut savoir que nous serons là d'une manière ou d'une autre pour poser le petit geste.
3: Ouais, ouais.
1: Alors c'est très important,
4: c'est la,
1: ça.
4: C'est la plus grande question. Qui suis-je? Que je réfléchisse.
3: Surtout, ça dépend de ce que tu étais quand tu étais vivant. Ce que tu étais pour les gens, ce que tu représentais pour les gens quand tu étais vivant.
1: Ah oui.
3: C'est pour cela que la vie des gens qui nous précèdent donc pour vraiment nous inspirer. Déjà, comme Francine nous inspirait déjà dans sa manière de vivre.
1: Ah oui.
3: Et j'espère que on va toujours se servir de ça et nous ferons aussi les exemples pour d'autres et nous n'aurons pas beaucoup plus peur même si nous ne sommes pas d'ici sur terre.
1: Mais
4: ah ouais, c'est quelque sorte des interpellations.
3: Oui,
1: ah oui,
3: c'est une interpellation.
1: Ouais.
3: C'est pour cela que j'avais dit un jour que bon, j'aime toujours dire que la mort nous rappelle qu'il est vraiment urgent d'aimer. Et moins de personnes arrivent à me comprendre puisqu'ils pensent que je parle de love, quoi.
1: Mm-hmm.
3: Non, la mort nous rappelle qu'il est urgent d'aimer. Ça veut dire que si tu avais une rancune et à travers ton prochain, donc la mort te rappelle qu'il faut déjà s'aimer puisqu'on ne sait pas. Ouais, justement, c'est dans ce contexte-là. Aimons-nous vivants.
1: Ah oui, aimons-nous vivants. Très important. Alors, déjà, je prends ça comme ton dernier mot. Et là, je vais faire les tours de la table afin que chacun puisse poser son dernier mot pour cette émission qui a été vraiment dédiée à Madame Francine Moussoa qui repose désormais en paix. Je prends... À Haïti, je commence par Haïti. Je sais que toi tu parles trop. Voilà pourquoi je dois commencer par toi.
4: Oui, pour tous ceux-là qui nous écoutent, cette mort prématurée, ça nous a tous choqués. Et c'est une façon pour nous de nous interpeller qui nous sommes, qui va nous plaire, qu'est-ce que les gens vont se dire. Quand tu partiras, je m'arrête pas là parce que je risque de tout finir, franchement.
1: Ah ouais, parce que je l'avais déjà signalé que non, toi tu es un monopoliste de la parole. Merci beaucoup pour ton dernier mot. Je vais aussi te récupérer après, je prendrai les idées. Voilà.
2: Ouais. Voilà, merci encore pour la cour de la parole. Franchement, pour moi. Le départ de maman Francine Moussoa, ça doit toujours nous interpeller, qu'à tout moment nous pouvons partir.
1: Ah oui.
2: Qui pouvait croire que maman Moussoa peut partir?
1: Personne.
2: Et ces derniers temps, avec un petit palu, le paludisme de 2-3 jours, on peut partir.
1: Ah oui, c'est sûr.
2: Ça veut dire nous devons toujours nous préparer. Et comme vous l'avez tantôt dit, nous devons construire des bonnes relations pour que l'on puisse même parler de nous. Après notre départ,
1: ah ouais.
5: Certainement, il y a les autres qui disent ça ne sert à rien de parler de vous après votre départ. Mais franchement, ça continue toujours de faire quelque chose, d'épauler, de consoler la famille.
1: Très important.
5: D'ailleurs, vous avez épinglé un terme là. Bon, après le départ de telle ou telle autre personne, on peut aussi même voir ses enfants. Déjà, ça nous rappelle que pour les célibataires qui sont ici, ils doivent déjà se dire quelque chose. Voilà, merci beaucoup.
1: Merci beaucoup pour ton dernier mot qui a été long. Mais merci quand même. Alors, je vais prendre aussi les idées pour ce dernier mot dans cette émission.
6: En tout cas, moi, tout ce que je peux dire est mon nous vivant.
1: Ah ouais.
6: Oui, en tout cas, nous devons nous aimer tant que nous sommes encore à vie.
1: Ah ouais.
6: C'est pas à dire que quand je vais mourir, c'est à ce moment que vous allez dire « Oh, c'était notre amie, oh, elle était comme ça. » Non.
1: Mm-hmm.
6: Malik, si tu as quelque chose à me donner, il faut me le donner avant.
1: Et toi aussi, je te dis d'ailleurs merci beaucoup pour ta bouillie.
6: En tout cas, à votre
1: soir. Je suis en train de la savourer.
6: C'est un grand plaisir vous voir en train de boire.
1: Ah ouais,
6: la
1: très
6: production.
1: Important.
6: Vraiment, c'est bien, ça me fait du bien. Que Dieu vous bénisse et que nous soyons tous prêts et prêtes parce qu'on ne sait pas l'heure, on ne sait pas ce que nous réserve demain.
1: Ouais, ouais.
6: Profitons du moment.
1: Bon, et vivons de la bouillie.
6: Bon, oui, en tout cas, que Dieu vous bénisse et je vous aime beaucoup.
1: Amen, maman. Merci. Merci.

0: Si. Litterson pour conclure.
1: En fait, en bref, je vais dire, je vais m'efforcer de faire d'aujourd'hui, de faire de demain les jours meilleurs qu'aujourd'hui, parce que je vais partir n'importe quand, comme notre mère, notre grande sœur, notre amie, et ça m'a beaucoup appris. Je crois que je ferai du moment de vivre avec cette phrase à chaque jour qui passe.
2: Ah oui, très important. Merci beaucoup, Litterson.
1: Et je merci, effectivement. Je ne me suis pas représenté, je suis Litterson. Oui. Je suis Litterson et big up à tout le monde qui nous a suivis avec attention.
2: Ah oui, merci beaucoup. Et effectivement, chers auditeurs, nous sommes malheureusement à la fin de cette émission Planète du Savoir de l'Horizon, une émission qui a été dédiée à Madame Francine Moussoa, qui n'est plus avec nous depuis quelques jours. Et nous disons simplement que son âme puisse reposer à paix. J'ai été Malik à la présentation de cette émission. J'étais accompagné par une grande et grosse équipe qui vous dit big up et à bientôt pour les prochaines émissions. Bye.
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14: Bonjour chez vous, messieurs et dames, et bienvenue à l'écoute de ce bulletin humanitaire à Barizamaali. Dans l'est de la République démocratique du Congo, particulièrement au Grand Nord Kivu, l'éducation reste un défi pour de nombreux enfants. Entre les difficultés d'adaptation des élèves déplacés, le manque des fournitures scolaires pour les plus vulnérables et l'absence des cantines dans certaines écoles, plusieurs obstacles continuent d'affecter leur apprentissage. Dans cette édition, nous vous proposons trois reportages consacrés aux réalités scolaires des enfants à Beni et dans les territoires de Lubero. Je suis Nick Moukobeloa. À la présentation, tout à l'heure, les développements.
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14: Commençons à Beni. Les enfants déplacés des Beni, accueillis dans des nouvelles écoles, ont du mal à s'adapter à leur nouvel environnement, souvent dans des conditions difficiles. Le manque de moyens, le changement des milieux et les difficultés à se concentrer compliquent leur intégration sociale et scolaire. C'est un reportage de Palou Kumupanya Justin.
17: Arrivés à Beni après avoir fui les violences, certains enfants déplacés sont obligés de reprendre leur scolarité dans un mauvais environnement. Une situation qui peut rendre leur adaptation difficile. Kabedi Moulaji Chance, élève déplacé de l'Institut Kisulokile, témoigne de ses conditions de vie.
18: Je suis déplacé à Beni. Nous trouvons beaucoup de difficultés. On manque de place où on peut se mettre. Même dormir, même manger, même boire, même aller aux toilettes, c'est difficile.
17: Ces conditions de vie pèsent également sur sa scolarité. L'élève Kabedi Moulaji explique qu'elle manque notamment des moyens pour répondre à certains besoins scolaires.
18: On ne travaille pas. On manque beaucoup de choses. Même on manque les travaux, travail, les cahiers, l'uniforme, cartable, stylo, tout ça.
17: Pour Diao Topio Chatrak, enseignant et directeur de discipline à l'Institut Kisulokile, les conséquences du déplacement se font aussi sentir sur les comportements et la concentration des élèves.
11: des enfants, nous constatons souvent dans leur parcours scolaire, ne sont pas tellement assidus parce qu'ils sont un peu départagés. Ils s'imaginent comment ils vont réussir à l'école. D'autre part, ils s'imaginent à la maison, qu'est-ce qui se passera. Alors, avec une tête un peu dispersée, les enfants ne peuvent pas se concentrer au cours normalement. Et ça peut aussi impacter négativement à leur réussite à la fin de l'année.
17: Au-delà de l'apprentissage, l'intégration dans le nouvel environnement scolaire reste donc un autre défi. Rington Oudaga Robert, parent des plancés, appelle à la solidarité entre élèves.
16: Aux enfants qui sont condisciples de ces élèves, qu'ils sachent bien que la condition que les enfants sont en train de mener dans des écoles, ils n'arrivent pas à s'habiller correctement et bien, hein, qu'ils sachent que vraiment c'est la condition qui n'est pas venue des enfants, mais plutôt c'est quelque chose là qui est vraiment sous forme de contrainte, alors qu'ils puissent vraiment cohabiter ensemble comme des frères.
17: Entre difficultés matérielles, pensées liées au déplacement et adaptation à un nouvel environnement, ces enfants ont besoin d'un accompagnement qui leur permettra de retrouver progressivement des conditions favorables à leur apprentissage et à leur intégration sociale. Justin Mupanya depuis Beni pour Abar Izamahali.
14: Et cette bonne nouvelle pour les orphelins vulnérables des Loubero, où l'association Jeunes Unis pour la Recherche et l'Excellence jure a remis des kits scolaires complets aux écoliers les plus démunis. Une action de solidarité qui vise à leur permettre de démarrer l'année scolaire 2026-2027 dans la dignité. Emilia Kassesso nous fait le point.
19: C'est une rentrée sous les signes de la solidarité à Loubero. L'association Jeunes Unis pour la Recherche et l'Excellence jure a procédé à la remise des kits scolaires complets. Poser des cahiers, ardoises, stylos et uniformes aux orphelins les plus vulnérables de la commune. D'après le coordonnateur des jures, cette action a été rendue possible grâce à l'appui des donateurs volontaires. Joseph Katia en est son coordonnateur.
20: Tout à s'allier à les efforts du gouvernement d'amener la gratuité parce que nous avons réussi à faire ça, parce qu'au moins nous avons su que les AFA bénéficiaient déjà de la gratuité des études et c'est pourquoi nous avons amené notre contribution afin de les aider à avoir le matériel qu'ils peuvent utiliser comme kit scolaire.
19: Parmi les bienfaiteurs présents, M. Rémi Kasiki, acteur social à Loubero. Tout en saluant l'initiative, il a reconnu que les besoins restent encore énormes. Sur place, il a pris l'engagement de prendre en charge la scolarité complète de 5 orphelins lauréats du primaire pour leur parcours scolaire en 2026-2027.
21: Nous avons initié une bourse locale qui va prendre en charge ces enfants qui vont entrer à 7e année et qui n'ont pas de moyens pour leur scolarité. Il y a certains critères que nous avons mis en place, notamment il faut que l'AFA ait quand même un beau pourcentage pour qu'il soit encouragé à bien évoluer avec son cursus de formation. Dans un premier temps, nous avons commencé avec 5 enfants.
19: Une action qui n'a pas laissé indifférent les bénéficiaires. Sur place, la joie était visible sur les visages des enfants et leurs tuteurs.
22: Je n'avais plus le moyen d'acheter ces fournitures. Je remercie parce que les enfants ont reçu du matériel scolaire. Ce sont des orphelins dont je m'en occupe. Je suis leur tuteur.
19: Même satisfaction du côté de la FESVO, l'action des femmes vivant seules, veuves et orphelins qui encadre une centaine d'enfants. Son coordonnateur lance un appel à d'autres volontaires pour venir en aide car les besoins sont immenses.
23: Nous tenons à remercier Jir Asbel pour ce geste. Nous remercions également Rémi Kasiki pour avoir pris en charge les frais scolaires du secondaire. Nous restons toujours en attente pour d'autres volontaires.
19: Avec cette action, le JIR espère inspirer d'autres organisations à poser des gestes similaires pour que plus aucun enfant ne rate l'école faute de moyens. Depuis Loubero, Emilia Kassesso pour le bulletin à Bariza Mahali.
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14: Et pour finir, plus de 5 ans après l'arrêt des cantines scolaires, plusieurs élèves de la sous-division de l'EPST Kirumba au sud du territoire de Loubero continuent de suivre les cours le ventre vide. Dans une zone où de nombreuses familles font face aux conséquences des conflits et aux difficultés économiques, certains enfants arrivent à l'école sans avoir pris le moindre repas. Une situation qui, selon les acteurs scolaires, affecte leur concentration et leur apprentissage. Détail avec Origène Moussobao.
25: C'est le moment des cours de cette école de Kirumba. Mais pour certains élèves, il est difficile de suivre correctement les leçons.
0: Ils arrivent chaque matin sans rien mettre dans leur ventre. Dans les salles de classe, la faim se fait parfois sentir. Manque de concentration, fatigue, faible participation aux cours. Cet enseignant constate les conséquences au quotidien.
1: À la première heure, déjà vous trouvez des enfants qui sont endormis. Un enfant qui est endormi ne peut jamais se concentrer à la matière. Et nous enseignants, nous manquons comment suivre ceux qui dorment et suivre ceux-là qui ne dorment.
0: Lorsque les enfants ont fait à l'école, ils ne peuvent compter sur les cantines scolaires. Ici, elles ne fonctionnent plus depuis 5 ans. Pour Richard Mubunga, responsable de la sous-division de l'EPST Kirumba, l'arrêt de ces programmes est lié au manque d'appui des partenaires. Une situation qui, selon lui, n'est pas sa conséquence.
2: Les cantines existaient, mais ça fait plus de 4 à 5 ans qu'on ne voit plus les traces de ces cantines. Maintenant, les conséquences sur 80% des réussites commencent à aller à 60, même à 50. En partenaire, ce n'est qu'un secours. C'est vraiment une alerte.
0: Au-delà de l'école, les problèmes touchent également la santé des enfants. Pour le docteur Benjamin Kombi, médecin traitant au sein du centre de santé de référence de Kirumba, un enfant régulièrement privé de nourriture peut être exposé.
3: Beaucoup d'enfants qui vont à l'école sans manger auront des problèmes de l'estomac. Et le risque est énorme. Lorsque les enfants vont à l'école, il fallait leur donner même un petit pain. Et c'est pour essayer de redonner un peu d'énergie pour les premières heures d'apprentissage en arrivant à l'école.
0: À la maison aussi, les parents vivent cette situation avec inquiétude. Pour les familles les plus vulnérables, trouver de quoi nourrir leurs enfants avant leur départ à l'école est devenu un véritable défi.
24: Trouver la nourriture est devenu difficile. Avant, on leur donnait la bouillie à l'école, qu'ils nous aident encore comme on le faisait auparavant. Les enfants quittent l'école en disant qu'ils souffrent de maux d'estomac parce qu'ils n'ont pas mangé.
0: Pour les parents et le responsable scolaire, relâcher ces cantines permettrait de soulager les familles et d'offrir aux enfants de meilleures conditions d'apprentissage. Depuis que l'EPAM a arrêté son appui à ces cantines il y a 5 ans, aucune organisation humanitaire n'intervient dans ces programmes dans la sous-division de l'EPST Kirumba. Depuis Kirumba, Origène Moussoubao, compte du bulletin, Habari Zamahali.
14: Ainsi s'achève cette session de nouvelles. Merci à vous de l'avoir suivi jusqu'à la fin. Merci également à l'équipe de rédaction. Vous pouvez suivre ces informations ainsi que d'autres de la région en consultant notre site web le www.abarizamali.org. Nick Mukobelo a jeté à la présentation. Au revoir et portez-vous bien.
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3: Auditeurs, auditrices de la RTVH, bienvenue à l'écoute de ces communiqués de l'Université officielle de Rwenzori. L'Université officielle de Rwenzori porte à la connaissance des anciens et nouveaux diplômés d'État ainsi que les diplômés AD des ITEM et IM que les inscriptions pour l'année académique 2026-2027 ont déjà débuté et se poursuivent tous les jours ouvrables de 8h juste à 15h30 à la paritora centrale de ce complexe administratif situé sur le boulevard Nyamwisi, route aérodrome Rwenda, quartier Kitulu numéro 4. L'IOR organise les recherches scientifiques, les enseignements théoriques et pratiques dans les filières, mentions et domaines ci-après. Domaine des sciences de la santé, filière de la santé publique avec 3 mentions, épidémiologie, management des politiques et systèmes de santé, santé, environnement et développement durable, filière des sciences bucco-dentaires, domaine des sciences psychologiques et de l'éducation, filière des psychologies avec 3 mentions, psychologie clinique, psychologie du travail, psychologie scolaire, filière des sciences de l'éducation avec 2 mentions, pédagogie scolaire, administration et planification de l'éducation, filière des psychologies avec 3 mentions, psychologie clinique, psychologie du travail, psychologie scolaire, filière des sciences de l'éducation avec 2 mentions, pédagogie scolaire, administration et planification de l'éducation, filière des psychologies avec 3 mentions, psychologie clinique, psychologie du travail, psychologie scolaire, filière des sciences de l'éducation avec 2 mentions, pédagogie scolaire, administration et planification de l'éducation, filière des psychologies avec 3 mentions, psychologie clinique, psychologie du travail, psychologie scolaire, filière des sciences de l'éducation avec 2 mentions, pédagogie scolaire, administration et planification de l'éducation, filière des psychologies avec 3 mentions, psychologie clinique, psychologie du travail, psychologie scolaire, filière des sciences de l'éducation avec 2 mentions, pédagogie scolaire, administration et planification de l'éducation, filière des psychologies avec 3 mentions, psychologie clinique, psychologie du travail, psychologie scolaire, filière des sciences de l'éducation avec 2 mentions, pédagogie scolaire, administration et planification de l'éducation, filière des psychologies avec 3 mentions, psychologie clinique, psychologie du travail, psychologie scolaire, filière des sciences de l'éducation avec 2 mentions, pédagogie scolaire, administration et planification de l'éducation, filière des psychologies avec 3 mentions, psychologie clinique, psychologie du travail, psychologie scolaire, filière des sciences de l'éducation avec 2 mentions, pédagogie scolaire, administration et planification de l'éducation, filière des psychologies avec 3 mentions, psychologie clinique, psychologie du travail, psychologie scolaire, filière des sciences de l'éducation avec 2 mentions, pédagogie scolaire, administration et planification de l'éducation, filière des psychologies avec 3 mentions, psychologie clinique, psychologie du travail, psychologie scolaire, filière des sciences de l'éducation avec 2 mentions, pédagogie scolaire, administration et planification de l'éducation, filière des psychologies avec 3 mentions, psychologie clinique, psychologie du travail, psychologie scolaire, filière des sciences de l'éducation avec 2 mentions, pédagogie

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1: Notre journée à l'honneur, c'est celle de la liberté des restrictions qui est célébrée également ce 15 septembre. Cette journée a été créée pour regrouper et faire entendre la voix des familles qui font le choix des restrictions en famille ou d'autres modes d'apprentissage alternatifs. À l'occasion, vous écouterez et défenseurs des droits de l'enfant à l'est de la RDC. Voilà tout pour les titres. Bienvenue au détail, c'est tout à l'heure.
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1: Litterson Timothée assure la mise en onde. Bienvenue au détail de ces journaux. Comme annoncé en titre, le bloc unipolaire Renaissance et l'émergence du Congo poursuit son implantation à travers le pays. Le BIREC a officiellement accueilli dimanche dernier plus de 500 nouveaux membres à Kinshasa lors d'une matinée politique organisée dans la commune de Selembao. La cérémonie s'est déroulée en présence de plusieurs cadres et militants sous la présidence du professeur Anicette Mbura-Mbahikia, directeur des cabinets du président national intérimaire sénateur Jean-Marie Katoko-Lyon. Les nouveaux adhérents justifient leur choix par leur adhésion à l'idéologie du BUREC axée sur le renouveau politique, le développement socio-économique et la bonne gouvernance. Au nom du parti, Anicette Mbura a appelé les nouveaux membres à faire preuve d'engagement, de fidélité et de loyauté pour contribuer au rayonnement, de cette formation politique portée par le ministre Julien Paluku.
7: Le Bloc uni pour la Renaissance et l'émergence du Congo, donc BIREC à sigle, le parti cher à son excellence Julien Paluku, est en phase de conquérir l'espace à l'ouest du pays, et notamment dans la ville de Kinshasa. Et donc voilà pourquoi nous sommes déterminés à aller vers différentes bases pour que le parti puisse avoir un ancrage aussi important dans la ville de Kinshasa. C'est dans ce cadre qu'il a été organisé une grande activité d'adhésion massive de plus de 500 personnes, essentiellement de mamans et de papas, et donc vraiment des responsables, pour nous rassurer que nous avons une importante base au niveau de Badiading, dans la commune de Selembao, dans notre fédération de Founa.
8: 500 membres, c'est un carton plein.
1: La dynamique dialogue Nord-Kivu d'IDNK est un nouveau cadre de réflexion visant à porter la voix et les spécificités du Nord-Kivu dans le cadre du dialogue national. La IDNK vient de lancer officiellement ses activités à Beni à l'initiative des Maître Chilkapanga, l'un des notables de la zone. Il s'agit d'un cadre de réflexion autour des enjeux qui touchent la province, surtout avec les contextes marqués par les défis sécuritaires et leurs conséquences sociales. La dynamique dialogue Nord-Kivu envisage ainsi de réunir certaines personnalités et différents acteurs afin de réfléchir sur plusieurs thématiques liées à la situation de la province. Les propositions et recommandations issues de ces échanges devraient, selon l'initiateur, être soumises aux autorités compétentes. Achille Kapanga résume sa démarche dans ses propos sélectionnés par Roger Mouliata.
9: Nous avons pris une initiative de créer la dynamique dialogue Nord-Kivu. C'est une dynamique qui fera à ce que les filles et fils de la province puissent se retrouver et réfléchir afin d'avoir une banque de données qu'on pourra proposer aux décideurs. Nous avons déjà saisi officiellement le gouverneur de province. Il a compris qu'il y a maintenant une initiative qui est née et celle-ci pourra travailler sous ses ordres, sous ses ailes. Puisque si on ne parvient pas à se mettre ensemble pour réfléchir autour des questions importantes de notre pays, ne pensez pas qu'il y aura d'autres personnes qui viendront le faire à nos lieux et places. Voilà pourquoi le gouverneur est déjà saisi. Nous avons même déjà commencé à consulter certaines personnes et ressources. Et en dehors de ça, nous attendons être reçus par le gouverneur de province pour échanger profondément avec lui. Et c'est après ça qu'il pourra maintenant prendre un acte qui permettra à ce que cet état de choses se réalise, se matérialise. Nous évitons qu'on puisse y aller en ordre dispersé et précipitamment. J'en appelle donc à la prise de conscience à tous les acteurs sociopolitiques de la province, afin de voir comment nous allons nous mettre ensemble, avoir un chronogramme de consultation, d'échange et ressortir des recommandations que maintenant nous allons soumettre aux décideurs, particulièrement à l'autorité provinciale.
1: Nous l'avons également annoncé au sommaire des 7 éditions. C'est mardi 15 septembre, c'est la journée internationale de la démocratie. Le choix de cette date par l'Organisation des Nations Unies correspond à l'adoption de la Déclaration universelle sur la démocratie en septembre 1997. Mais cette démocratie est-elle effective en République démocratique du Congo? Maître Omar Kavota, coordonnateur du Centre d'études pour la promotion des paix, la démocratie et les droits de l'homme, CEPADO, livre sa compréhension au micro de Mervedi Calmer.
0: Nous devons avouer que la démocratie connaît les hauts et les bas dans son applicabilité à la République démocratique du Congo. Parce que si elle se définit comme état, le pouvoir du peuple, par le peuple et pour le peuple, on peut avouer qu'en République démocratique du Congo, il s'organise des élections. Des élections à travers lesquelles le peuple s'est choisi ses dirigeants. Mais comme la démocratie ne peut pas être limitée aux seules élections, il faut arriver à voir encore des questions profondes de gouvernance. Est-ce que la gouvernance à laquelle fait face la République démocratique du Congo répond à toutes les exigences de la démocratie? Est-ce que les valeurs prônées par la démocratie sont les valeurs réellement vécues en République démocratique du Congo? Face à cela, nous disons que c'est une démocratie, une jeune démocratie, qui connaît ses hauts et ses bas, qui connaît ses vertus et ses faiblesses.
1: Le mouvement citoyen Oudjama plaide pour la libération de l'acteur sociopolitique Clovis Moutouva, arrêté à Beni depuis plusieurs semaines. Cette demande intervient à l'occasion de la Journée internationale de la démocratie célébrée ce mardi 15 septembre. Le coordonnateur de cette organisation sociale dénonce également les arrestations visant plusieurs acteurs. Mouindo Kalisha Blaise appelle ici les tenants du pouvoir à respecter les libertés fondamentales des citoyens congolais. Je vous propose de l'écouter dans ses propos recueillis par Prosper Bourou.
6: Du matin au soir, nous constatons que la liberté d'expression est toujours menacée par les acteurs au pouvoir. Nous, en tant qu'acteurs, nous disons que ça doit cesser. La liberté d'expression n'est pas une faveur, mais plutôt un acte juridique qui est garanti par la Constitution de la République démocratique. À cette même occasion, nous continuons à exiger la libération de tous les acteurs impliqués dans la démocratie qui ont été arrêtés injustement suite à leurs opinions, notamment à notre confrère militant M. Clovis Moutouva, qui est alerté sous ordre du gouverneur de la province du Nord Kivu. Que cette occasion soit un moment propice pour tous s'impliquer pour l'effectivité de cette démocratie et en exigeant la liberté d'expression.
1: Bonne nouvelle pour les usagers de la route QPC Masereka, territoire des Lubero. Cet axe longtemps abandonné à cause de la guerre devrait de nouveau assurer un trafic fluide. Les travaux de sa réhabilitation ont été lancés lundi à QPC par la Fondation Julien Paluku Kaungia. La cérémonie a été présidée par les coordonnateurs nationaux de la Fondation JPK, Kambale Mouassa Alexandre. C'était en présence du fonctionnaire délégué de l'État de l'agglomération des QPC. Elias Kassesso nous a parlé. Le me signale que l'élément n'est pas prêt et donc nous y reviendrons dans notre prochaine édition. Le comité étudiantin de l'Institut du bâtiment et des travaux publics, UBTP Boutembo, alerte sur des menaces des morts liées à l'acquisition de sa concession des Bigaba. Dans un mémorandum rendu public, ce mardi 15 septembre 2026, les représentants des étudiants de cette institution publique indiquent que cette concession a été régulièrement achetée par l'IBTP Boutembo. L'IBTP dit détenir un acte de vente définitif et avoir rempli toutes ses obligations financières. Selon le président du comité étudiantin, la famille vendeuse continue à réclamer et à proférer des menaces de mort contre les autorités de l'IBTP Boutembo. Robert Kakibiswa Lulungu condamne fermement ces actes. Il demande aux autorités compétentes de garantir la sécurité et l'intégrité physique de leur chef. Il s'est confié à Steve Maté.
10: Monsieur le maire, le comité étudiant de l'IBTP Boutembo, au nom de tous les étudiants, souhaite par ces mémos alerter et interpeller les autorités urbaines ainsi que la communauté de Boutembo sur une situation devenue particulièrement préoccupante concernant la concession du site Bigab. Cette concession a été vendue à l'IBTP Boutembo. L'institution possède un acte de vente définitif ainsi que ses archives et documents relatifs à cette acquisition. La concession est donc considérée par l'institution comme faisant partie intégrante de son patrimoine. Cependant, malgré cette situation et les documents en règle, la famille Vanderesse continue à émettre des réclamations et plus gravement, certains de ces agissements ont évolué vers des menaces de mort et des intimidations visant les responsables de l'IBTP, notamment Madame la directrice générale dans sa vie privée et à son domicile. Le comité sidianté condamne fermement ces actes et demande aux autorités compétentes d'accorder à cette situation toute l'attention qu'elle mérite, en particulier en ce qui concerne la sécurité et l'intégrité physique des responsables de notre institution. Nous avons choisi de rester sereins, non par faiblesse ou indifférence, mais parce que nous souhaitons préserver la paix et souhaitons que cette affaire soit résolue par des voies légales appropriées.
1: La journée internationale pour la liberté des restrictions est célébrée ce 15 septembre. Cette journée a été créée pour regrouper et faire entendre la voix des familles qui font le choix des restrictions en famille ou d'autres modèles d'apprentissage alternatifs pour leurs enfants. Rigen Bangaé, défenseur des droits de l'enfant à l'est de la RDC, alerte sur des difficultés qui empêchent de nombreux enfants d'accéder à l'éducation. Il évoque entre autres l'inaccessibilité liée à l'insécurité et à la situation socio-économique précaire. Rigen Bangaé appelle le gouvernement à faire des restrictions des enfants une priorité. Il est au micro des RTVH.
11: Aujourd'hui, l'instruction des enfants dans notre pays ou dans notre partie est de manière particulière et en sérieuse difficulté au niveau de trois axes principaux sur lesquels repose même l'instruction des enfants. Pour ce qui est de l'accès à l'éducation, plusieurs enfants aujourd'hui n'accèdent pas encore à l'école ou à l'éducation faute de plusieurs facteurs, notamment sécuritaires, socio-économiques. Il y a des écoles qui ont été détruites et ce sont des milliers d'enfants qui n'acceptent plus à cette instruction dans le cadre normal. Ces conditions socio-économiques qui deviennent de plus en plus difficiles pour plusieurs familles où les enfants sont obligés de contribuer à la survie de la famille. Ils n'ont plus le temps d'aller à l'école, ils ont plus de temps à chercher le pain quotidien pour eux-mêmes et pour leur famille et ça fait que ceux-ci ils n'accèdent plus à l'éducation. En termes de mesures qui doivent être prises en court terme, nous pensons que les gouvernement congolais peut revoir les systèmes d'enseignement. Nous demandons au gouvernement congolais de mettre en œuvre un programme d'accompagnement des enfants touchés ou affectés par les conflits armés. C'est vrai, la gratuité, là, les enfants vont à l'école, mais il y a des enfants qui n'ont pas la possibilité d'avoir les minimums de fournitures scolaires.
1: Depuis ce mardi 15 septembre, sur toute l'étendue de la République, des activités de prière pour la nation par les églises des réveils du Congo, l'objectif est aussi d'accompagner et de soutenir les autorités dans leurs actions en faveur de la paix et du développement de la République démocratique du Congo. C'est ce qu'a annoncé le président des RCA Ville de Butembo, ouvrant ses activités à l'église des Rachetés sur Avenue CB. D'après le bishop Ezekias Kambalé, ses activités de prière s'étendront sur 26 jours à travers le pays. Je vous propose de l'écouter au micro de Kavutia Maliro.
12: Il y a une prière qui est organisée au niveau national par les confessions religieuses de la RDC pour appuyer les actions, le dialogue national pour la paix, la cohésion nationale et la refondation de l'État. Au niveau de l'Église, nous pouvons faire aussi un accompagnement spirituel dans une action dénommée dialogue spirituel pour la nation. C'était une prière étalée sur 26 jours, les 26 jours aussi qui a été répartie dans les 26 provinces. Chaque province a une journée de prière. Alors pour le Nord Kivu, c'était prévu pour aujourd'hui, le mardi, le 15, vous priez à faveur de notre province, à faveur de notre pays. Nous, c'était articulé sur cette requête. Ce que nous visons, c'est l'arrêt de la guerre. Premièrement, nous voulons que Dieu puisse nous soutenir pour que la guerre s'arrête et que la paix soit retrouvée sur toute l'étendue de notre territoire. Nous avons prié pour les accords et tous les engagements pris. Nous prions pour que ces accords et ces engagements soient pris pour le bien-être de notre pays. Nous prions aussi pour la cohésion nationale et la refondation de notre pays pour la paix. Donc là, nous visons l'unité, la réconciliation et le dialogue entre Congolais.
1: Et c'est avec cet élément que nous mettons un point final à cette édition du journal. Merci infiniment à vous tous, auditeurs, auditrices, de l'avoir écouté. Portez-vous bien et bonne soirée chez vous.

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3: Mesdames et messieurs, merci pour votre fidélité renouvelée à la RTVH et surtout bienvenue à ces nouveaux carnets des sports. Je suis Richard Maliro Kakoulé à sa présentation. Tout part des Boutimpo, c'est finalement ce mercredi 16 septembre que l'attente urbaine des football des Boutimpo FBU ouvre officiellement sa session de recyclage technique et réglage ou encore et réglementaire qui vont réunir les arbitres de sa juridiction. Cette session spéciale va à partir de ce mercredi 16 au dimanche 20 septembre 2026. Et pour ce mercredi 16 septembre, l'ouverture officielle sera présidée à 2h d'après-midi par le président de l'attente urbaine des football des Boutimpo, M. Ezekiel Mbakouiravio, suivi d'une révision des lois ou encore des lois DG. Les instructeurs Mbafoumoja et Justine enchaîneront avec les premiers modules théoriques. Jeudi 17 septembre, les instructeurs Justine et Zanaki amèneront des ateliers consacrés à la préparation des rencontres, au placement sur les terrains et à l'anticipation des actions. Mesdames, Messieurs, les sélectionneurs de l'équipe nationale de football des moins de 23 ans, Guy Boukansa, rendu public la liste des 30 Léopards Espoirs retenus pour la double confrontation décisive face au Mourabitoune de la Mauritanie au premier tour des éliminatoires de la CAN de la catégorie. L'équipe nationale va s'imposer d'entrée pour prendre une option rapide sur la qualification.
4: Pour sera simplement une importante ossature, une foot, le buteur de la dernière édition du championnat national est fraîchement engagé avec le Moscovite de l'association sportive Vita Club de Kinshasa. Le contingent local comprend également le duo des cheminots du football club Saint-Éloi Loupopo composé de Presse Ngoy et Karel Twite, les éléments du tout-puissant Mazembe, Die Kalonti et Gloire Kaloumé, sans oublier Ike Ushindi du cercle sportif Don Bosco. La liste est complétée par la paire des aigles du Congo formée par Tony Talasi et Gabriel Shindani, le Steven Binene et Barcelé Bakadi, ainsi que le jeune Nobie Keta sous les couleurs de l'association sportive Simba de Kolwezi. Outre ces blocs locaux, la sélection enregistre le renfort de plusieurs expatriés bien connus des passionnés du ballon congolais. On retrouve notamment les Aciers Corbeaux de Lubumbashi, Oscar Kabuit et Faverdi Bonkeli, qui poursuivent désormais leur progression au sein du Football Club Lucerne en Belgique, ainsi que le jeune professionnel Gilles Aou de Sunderland en Angleterre. Sur le plat de rendez-vous, le premier à le sol mauritien du 8 septembre à partir de 18h juste, le match retour est quant à lui programmé au stade tout-puissant Mazembe de Kamalondo à Lubumbashi le mardi 6 octobre prochain à partir de 14h juste, heure locale. Sur le plat de rendez-vous, le premier à le sol mauritien du 8 septembre à partir de 18h juste, le match retour est quant à lui programmé au stade tout-puissant Mazembe de Kamalondo à Lubumbashi le mardi 6 octobre prochain à partir de 14h juste, heure locale.
3: Africaine des champions, c'est la prime allouée par la Confédération africaine de football CAF pour toutes les équipes qui ont été débarquées au premier tour et s'en sera. Certains chapitres financiers seraient déclarés forfaits pour la Coupe du Congo de basketball 2026 à Kinshasa, alors que cette formation féminine championne de la ville de Bénin dans son fief en serait, si on s'arrête sur une autre réponse prise auprès du gouvernement, obtenir un appui financier n'ont malheureusement pas abouti. Face à ces situations, les clubs est contré de déclarer forfait, rejoignant ainsi PJB Elite Goma, également absent de cette édition pour des raisons financières. Une véritable déception pour les joueuses de la BBC Academy, à qui rêvaient de retrouver la scène nationale après avoir été équipe de révélation de la précédente édition à Lubumbashi. La formation des participations.

0: déterminé un potentiel sur la scène nationale décider autrement. Ainsi, dans la foulée, les BC Virons Kadegoma pourrait lui aussi renoncer à la compétition pour des raisons de la précédente édition à Lubumbashi. La formation des BC Participation était déterminée un potentiel sur la scène nationale décider autrement. Ainsi, dans la foulée, les BC Virons Kadegoma pourrait lui aussi renoncer à la compétition pour des raisons d'existence d'Afrique des Nations Cannes de volleyball. Masquillé a rendu son verdict lundi 14 septembre dernier à Tunis dans un groupe particulièrement remarquable. Constaté, nous sommes pratiquement à la fin de cette chronique sportive présentée par Richard Kakoulé Maliro. Merci à vous toutes et à vous tous de l'avoir suivi. Bon restez d'état avec RTVH.
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21: 18h30 à Kinshasa, 19h30 à Butembo, l'heure de votre édition du journal auditeur-auditrice. Bienvenue, mais avant tout, les titres. Rentrée parlementaire et manifestation des opposants contre les changements de la Constitution, la journée de ce mardi 15 septembre a livré ses pronostics. Quelques scènes de violence ont été enregistrées à Kinshasa lors de la marche de la coalition C64.
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21: Réhabilitation de la route qui passait Masséric à la Fondation Julien Paluku met les paquets pour désenclaver cette partie du territoire des Loubéros. Les travaux ont été lancés, la main-d'œuvre locale privilégiée.
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21: Et puis ce message d'espoir du directeur général de l'INRB face à l'épidémie d'Ebola, le professeur Jean-Jacques Moyembe rassure qu'avec la prise de conscience collective d'ici la fin de l'année, Ebola sera éradiqué dans la province de l'Ituri. Voilà tout pour les titres, bienvenue au détail, c'est à tout à l'heure.
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21: Lutterson Timothée pour la mise en onde. Bienvenue au détail de ces journaux. Cette information pour commencer. Les blocs unipolaires Renaissance et l'émergence du Congo poursuit son implantation à travers le pays. Le BUREC a officiellement accueilli dimanche dernier plus de 500 nouveaux membres à Kinshasa lors d'une matinée politique organisée dans la commune de Selimbao. La cérémonie s'est déroulée en présence de plusieurs cadres et militants sous la présidence du professeur Anicet Mbouramba-Ikia, directeur des cabinets du président national intérimaire sénateur Jean-Marie Katokoulio. Les nouveaux adhérents justifient leur choix par leur adhésion à l'idéologie du BUREC axée sur les renouveaux politiques, les développements socio-économiques et la bonne gouvernance. Au nom du parti, Anicet Moura a appelé les nouveaux membres à faire preuve d'engagement, de fidélité et de loyauté pour contribuer au rayonnement de la formation politique portée par le ministre Julien Paluku.
26: Le Bloc Uni pour la Renaissance et l'émergence du Congo, donc BUREC à sigle, le parti cher à son Excellence Julien Paluku, est en phase de conquérir l'espace à l'ouest du pays, et notamment dans la ville de Kinshasa. Et donc voilà pourquoi nous sommes déterminés à aller vers différentes bases pour que le parti puisse avoir un ancrage aussi important dans la ville de Kinshasa. C'est dans ce cadre qu'il a été organisé une grande activité d'adhésion massive de plus de 500 personnes, essentiellement de mamans et de papas, et donc vraiment des responsables, pour nous rassurer que nous avons une importante base au niveau de Badiading, dans la commune de Selimbao, dans notre fédération de Founa.
27: 500 membres, c'est un carton plein.
21: Outre la rentrée parlementaire, la journée de ce mardi 15 septembre à Kinshasa a été marquée par la marche de la coalition Article 64 pour dire non au projet de la loi visant les changements de la Constitution. Cependant, cette manifestation a été émaillée par des scènes de violence entre les opposants et des militants du pouvoir. La police anti-émeute est intervenue pour émettre de l'ordre. Résumer la situation avec Abel Condé à Kinshasa.
26: Les blocs unis pour la Renaissance et l'émergence du Congo.
28: Déjà, il faut dire qu'un accord a été trouvé. C'était dans la pointe de chute initiale près du Palais du Peuple a été la rentrée parlementaire qui a eu lieu ce mardi. Au Palais du Peuple, le Palais du Peuple qui est situé à proximité de Boulevard Triomphal plutôt, non loin de l'ECD, le parti de Martin Fayulu, où devait justement chuter l'activité, eh bien les manifestants du district de la Tchango et ceux de la commune de Mongafula se sont ralliés à l'échangeur de Limité. Ceux des districts de la Founa et de la Lukunga se sont rassemblés au rond-point Mollard, qui se trouve dans la commune de Bandalungwa. Eh bien, des figures de l'opposition comme Jean-Marc Kabound, Délice Sessanga et Martin Fayulu se sont retrouvés. Il y avait aussi des cadres des divers partis qui ont préparé à la mobilisation encadrés par les éléments de la police nationale congolaise et des forces armées de la République démocratique du Congo. Alors, des policiers anti-émeutes étaient déployés en nombre le long du parcours prévu pour le cortège, ainsi qu'aux principaux carrefours de la capitale où la circulation était inhabituellement fluide. Après le départ du cortège, des affrontements ont rapidement éclaté entre des miliciens pro-régime et des partisans de l'opposition. On signale d'ailleurs quelques blessés. La police est intervenue avec des tirs de gaz lacrymogène, obligeant les manifestants à refluer en désordre. Un point positif de la manifestation est qu'elle n'a pas vraiment impacté sur les activités socio-économiques. Même cas d'ailleurs pour les écoles qui ont dispensé cours comme d'habitude. L'objectif de cette mobilisation était de dire non au projet visant la révision de la Constitution.
21: La marche pacifique et les sit-ins annoncés ce mardi 15 septembre à la résidence de la députée nationale Jeannine Kavira Katasoire, élue de Boutembo, n'ont finalement pas eu lieu. Selon Achille Mbundi, membre de la coalition Article 64, ces manifestations ont été annulées par les organisateurs pour plusieurs raisons. En plus de la correspondance du maire évoquant la crise sanitaire caractérisée par l'épidémie d'Ebola, il y aurait également un groupe d'inconnus qui aurait prévu de saboter la manifestation, indiquent les organisateurs. Écoutez Achille Moudi qui s'est confié à Élisée Mupenda.
0: La coalition Article 64, la C64, organisait une marche pacifique et cette marche

0: tâche pour nous, ce qui nous concerne à ville de Butembo, qui devait être accompagné du dépôt du mémorandum au niveau de la mairie et aller citer cette marche par un sit-in à la résidence de l'honorable Jeannine Katasoire. Et vous avez constaté que cela n'a pas eu lieu. Vous avez suivi un peu la réaction du maire qui disait non à cause de l'Ebola. En tout cas, la marche est inopportune. Et nous nous sommes dit non. Au lieu que les responsabilités puissent être aux organisateurs, surtout à la coalition article 64, que non, voilà, ils ont été les premiers à ne pas respecter les mesures barrières, et ils ont demandé aux gens de se rassembler. Voilà, autre chose. Et nous avons été alertés par nos services aussi des renseignements que non, il y avait un groupe qui était préparé à l'occasion pour caillasser la résidence de l'honorable.
1: Le groupement d'Issale Boulambo en chefferie des Bachou n'a pas connu son ambiance habituelle ce mardi 15 septembre 2026. Les commerces sont restés fermés et les transports paralysés. La population s'est mobilisée pour dénoncer la destruction récente de ces cultures dans les grabens des Bachou à territoire des Bénis, des actes attribués aux éco-gardes de l'UCSN. Alors que les habitants qualifient ces actes de barbares, les leaders communautaires exigent l'ouverture urgente d'une enquête indépendante et l'indemnisation des victimes. Écoutez cet extrait de la déclaration lue par Emery Wachanirahi, porte-parole des associations des cultivateurs des Bachou.
2: La population du groupement Issale Boulambo, à chefferie de Bachou, a décrété une ville morte aujourd'hui pour faire un ras-le-bol et ainsi mettre à garde ses éco-gardes pour que pareil événement ne puisse plus survenir, en dépit du moratoire initié par le gouverneur de province. Ainsi, nous mettons à garde ces gardes-parcs de l'ICSN que si pareil comportement reviendrait, ils vont rencontrer la population sur leur chemin. Et la population est déjà prête pour une légitime défense. Nous remercions tout le monde qui a observé cette journée morte. Boutiques, transports en commun, activités économico-sociales ont été tous paralysés à groupement Issale Boulambo, chefferie des Bachou. Nous recommandons à l'opinion internationale, nationale et provinciale de mettre à garde ces éco-gardes de l'ICSN que s'ils reviendraient encore, nous le répétons, ils vont rencontrer la population sur leur chemin.
1: Pour clore ce chapitre, la dynamique Dialogue Nord-Kivu d'IDNK est un nouveau cadre de réflexion visant à porter la voix et les spécificités du Nord-Kivu dans le cadre du dialogue national. La DIDNK vient de lancer officiellement ses activités à Beni à l'initiative des maîtres Achille Kapanga, l'un des notables de la zone. Il s'agit de cadres des réflexions autour des enjeux qui touchent la province, surtout avec le contexte marqué par les défis sécuritaires et leurs conséquences sociales. La dynamique Dialogue Nord-Kivu envisage ainsi de réunir certaines personnalités et différents acteurs afin de réfléchir sur plusieurs thématiques liées à la situation de la province. Les propositions et recommandations issues de ces échanges devraient, selon l'initiateur, être soumises aux autorités compétentes. Achille Kapanga résume sa démarche dans ses propos sélectionnés par Roger Mouliata.
3: Nous avons pris une initiative de créer la dynamique Dialogue Nord-Kivu. C'est une dynamique qui fera à ce que les filles et fils de la province puissent se retrouver et réfléchir afin d'avoir une banque de données qu'on pourra proposer aux décideurs. Nous avons déjà saisi officiellement le gouverneur de province. Il a compris qu'il y a maintenant une initiative qui est née et celle-ci pourra travailler sous ses ordres, sous ses ailes. Puisque si on ne parvient pas à se mettre ensemble pour réfléchir autour des questions importantes de notre pays, ne pensez pas qu'il y aura d'autres personnes qui viendront le faire à nos lieux et places. Voilà pourquoi le gouverneur est déjà saisi. Nous avons déjà commencé à consulter certaines personnes et ressources. Et en dehors de ça, nous attendons être reçus par le gouverneur de province pour échanger profondément avec lui. Et c'est après ça qu'il pourra maintenant prendre un acte qui permettra ce que cet état de choses se réalise, se matérialise. Nous évitons qu'on puisse y aller en ordre dispersé et précipitamment. J'en appelle donc à la prise de conscience à tous les acteurs sociopolitiques de la province, afin de voir comment nous allons nous mettre ensemble, avoir un chronogramme de consultation, d'échange et ressortir des recommandations que maintenant nous allons soumettre aux décideurs, particulièrement à l'autorité provinciale.
1: Bonne nouvelle pour les usagers de la route qui passait Masereka à territoire de Lubero. Cet axe longtemps abandonné à cause de la guerre devrait de nouveau assurer un trafic fluide. Les travaux de sa réhabilitation ont été lancés lundi à Kipese par la Fondation Julien Paluku Kawongia. La cérémonie a été présidée par le coordonnateur national de la Fondation JPK, Kambale Mouassa Alexandre. C'était à présence du fonctionnaire délégué de l'État de l'agglomération de Kipese, Elias Kassissou.
4: Selon le député national Kambale Mouassa Alexandre, les travaux seront exécutés manuellement sous le financement de la CPDI en partenariat avec la Fondation Julien Paluku. Le projet concerne aussi d'autres axes, notamment Kipese Miende et Kipese Kirikiri. La main-d'œuvre sera recrutée localement, a précisé le coordonnateur de la Fondation JPK, qui appelle la population à accompagner ce projet.
5: C'est pour lancer les travaux d'entretien de cette route avec l'appui de la Fondation Julien Paluku. Nous appuyons à Kipese presque toutes les routes qui relient Kipese avec d'autres agglomérations, commençant par la route Katundi-Kipese. Maintenant, nous sommes dans la route Kipese-Munyakondomi. Nous appuyons seulement l'entretien de cette route à travers les travaux manuels ou les techniques IMO. Nous estimons que par notre projet ici que nous venons de lancer, nous allons pouvoir aller jusqu'à même à Miende.
4: Sur le terrain, l'ingénieur Kambale Mohendero Samuel décrit la nature des travaux prévus dans le projet.
6: Nous avions un problème de la route après la guerre parce que la route était tellement endommagée. Mais grâce à leur appui, nous pensons que nous allons nous relever. Nous allons faire les cantonnages manuels, nous allons faire les décapages, nous allons faire la mise à fond, nous allons aussi faire le remplacement des blés, nous allons aussi faire arranger les caniveaux, des caniveaux avec cet appui-là parce que nous avons 30 ouvriers qui vont nous aider pendant un moment, environ 15 jours.
4: Du côté des usagers, c'est le soulagement qui s'élit sur le visage. Après des mois d'enclavement, ils espèrent voir leurs produits agricoles être évacués facilement vers les grands centres de consommation.
7: Nous réhabilitons l'axe routier Kipese-Masereka afin qu'il soit praticable. Nous réaménagerons la route jusqu'à Munyakondomi dans 2 semaines. Je suis contente de participer à ces travaux de réaménagement. Je prends également la houe. Nous avons enregistré plusieurs cas d'accidents sur cet axe routier. Travaillons avec courage jusqu'à ce que nous réhabilitions toute la route.
4: L'occupation de Kipese et environ par les rebelles de la FCM-23 a contribué à la destruction des routes de dessertes agricoles dans cette partie du territoire de Lubero. La Fondation Julien Paluku s'emploie déjà à réhabiliter certaines, à l'instar de Kipese Katondi.
1: Santé dans cette édition, plus que quelques mois pour que Ebola soit éradiqué totalement dans la province de l'Ituri. Ces messages d'espoir et du directeur général de l'Institut national des recherches biomédicales INRB, Dr Jean-Jacques Mouyembe, s'est exprimé ce 15 septembre 2026 dans un point de presse clôturant sa mission à Bunia. D'après les virologues, la République démocratique du Congo vient de frôler une vraie catastrophe sanitaire avec cette épidémie de la souche Bundibugyo, une épidémie qui, dit-il, aurait pu conduire à l'isolement du pays. Il rassure que la situation épidémiologique est désormais maîtrisée, mais le professeur Mouyembe insiste sur le respect des mesures barrières par la population pour que la maladie soit vite éradiquée. Écoutez-le au micro de Nixon Manzekele.
8: Nous sentons que la population a compris et adhère, n'est-ce pas, à nos mesures, n'est-ce pas, de santé publique, en confiance également sur le fait que, ici en Ituri, les indicateurs tournent au vert, alors qu'ils étaient avant tout au rouge. Nous ne disons pas que nous avons terminé l'épidémie, mais nous disons que les équipes de lutte, la coordination actuelle, a la maîtrise sur cette épidémie. Et cette maîtrise va se répandre à d'autres provinces telles que le Nord Kivu. Et là, nous arrivons vraiment à terminer cette épidémie. Et j'espère que nous allons fêter la bonne année en mettant cette épidémie, n'est-ce pas, derrière nous. Nous sommes derrière, monsieur le ministre de la Santé publique, nous sommes ensemble avec vous et avec tous nos partenaires. Vraiment, c'est un exemple de solidarité nationale et internationale.
1: Début ce mardi 15 septembre sur toute l'étendue de la République, des activités des prières pour la nation par les églises de réveil du Congo. L'objectif est aussi d'accompagner et de soutenir les autorités dans leurs actions en faveur de la paix et du développement de la République démocratique du Congo. C'est ce qu'a annoncé le président des RC à Ville de Butembo, ouvrant ses activités à l'église des Racheté sur Avenue CB. D'après le bishop Ezekias Kambale, ces activités des prières s'étendront sur 26 jours à travers le pays. Je vous propose de l'écouter au micro de Kavutia Malero.
9: Il y a une prière qui est organisée au niveau national par les confessions religieuses de la RDC pour appuyer les actions, le dialogue national pour la paix, la cohésion nationale et la refondation de l'État. Au niveau de l'Église, nous pouvons faire aussi un accompagnement spirituel dans une action dénommée dialogue spirituel pour la nation. C'était une prière étalée sur 26 jours, les 26 jours aussi qui a été répartie dans les 26 provinces. Chaque province a une journée de prière. Alors pour le Nord Kivu, c'était prévu pour aujourd'hui, le mardi, le 15, vous priez à faveur de notre province, à faveur de notre pays. Nous, c'était articulé sur cette requête. Ce que nous visons, c'est l'arrêt de la guerre. Premièrement, nous voulons que Dieu puisse nous soutenir pour que la guerre s'arrête et que la paix soit retrouvée sur toute l'étendue de notre territoire. Nous avons prié pour les accords et tous les engagements pris. Nous prions pour que ces accords et ces engagements soient pris pour le bien-être de notre pays. Nous prions aussi pour la cohésion nationale et la refondation de notre pays pour la paix. Donc là, nous visons l'unité, la réconciliation et le dialogue entre Congolais.
1: C'est la fin de cette édition du journal. Merci infiniment à vous tous, auditeurs, auditrices, de l'avoir écouté. Restez avec nous et bonne suite des temps chez vous.
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12: Mesdames et messieurs, merci pour votre fidélité renouvelée à la RTVH et surtout bienvenue à ces nouveaux carnets du sport. Je suis Richard Maliro Kakoulé à sa présentation. Tout part de Butembo, c'est finalement ce mercredi 16 septembre que la tente urbaine des football de Butembo FBU ouvre officiellement sa session de recyclage technique et réglage ou encore et réglementaire qui vont réunir les arbitres de sa juridiction. Cette session spéciale va à partir de ce mercredi 16 au dimanche 20 septembre 2026. Et pour ce mercredi 16 septembre, l'ouverture officielle sera présidée à 2h d'après-midi par le président de la tente urbaine de football de Butembo, M. Ezekiel Mbakwiravio, suivi d'une révision des lois ou encore des lois DG. Les instructeurs Mbafumoja et Justine enchaîneront avec les premiers modules théoriques. Jeudi 17 septembre, les instructeurs Justine et Zanaki amèneront des ateliers consacrés à la préparation des rencontres, au placement sur les terrains et à l'anticipation des actions. Mesdames, Messieurs, les sélectionneurs de l'équipe nationale de football des moins de 23 ans, Guy Boukansar, anti-public, la liste des 30 léopards espoirs retenus pour la double confrontation décisive face au Mourabitoun de la Mauritanie au premier tour des éliminatoires de la CAN de la catégorie. L'équipe nationale va s'imposer d'entrée pour prendre une option rapide sur la qualification. Bénédiction Campoula pour plus de détails.
13: Pour ce rassemblement, les techniciens congolais s'appuient sur une importante ossature des 11 éléments ici du championnat national. Parmi ces représentants de la Lina Foot de Ligue 1 figure l'artificier Candida Mapendo, sacré meilleur buteur de la dernière édition du championnat national, est fraîchement engagé avec le Moscovite de l'association sportive Vita Club de Kinshasa. Le contingent local comprend également le duo des cheminots du football club Saint-Éloi Loupopo composé de Presse Ngoy et Karel Twité, les éléments du Tout-Puissant Mazembe, Die Kalonti et Gloire Kalundi du cercle sportif Don Bosco. La liste

0: La paire des aigles du Congo formée par Tony Talasi et Gabriel Shindani, les deux représentants de Maniema Union Steven Binene et Barcelé Bakadi, ainsi que le jeune Nobie Keta sous les couleurs de l'association sportive Simba de Kolwezi. Outre ces blocs locaux, la sélection enregistre le renfort de plusieurs expatriés bien connus des passionnés du ballon congolais. On retrouve notamment les Assiers Corbeaux de Lubumbashi, Oscar Kabuit et Faverdi Bonkeli, qui poursuivent désormais leur progression en sein du football club Lucerne en Belgique, ainsi que le jeune professionnel Gilles Aoka qui évolue sous la tunique de Sunderland en Angleterre. Sur le plat de rendez-vous, le premier acte de ce duel se jouera sur le sol mauritanien à Nouakchott le lundi 28 septembre à partir de 18h juste. Le match retour est quant à lui programmé au stade Tupisa Mazembe de Kamalondo à Lubumbashi le mardi 6 octobre prochain à partir de 14h juste heure locale.
1: Merci à vous, Bénédiction Campoula, pour ces précisions. Et pour boucler ces chapitres football, parlons-en à plus bref. Mesdames, Messieurs, les football clubs, les Aigles du Congo empochera la somme des 100 000 dollars pour son élimination des préliminaires de la Ligue des, ou encore de la Ligue africaine des champions. C'est la prime allouée par la Confédération africaine de football CAF pour toutes les équipes qui ont été débarquées au premier tour et s'en sera certaines ainsi pour les prochains tours. Maintenant, changeons les chapitres et parlons maintenant des basketball. Faute des moyens financiers suffisants et de l'appui du gouvernement provincial, le BBC Elite de Béni est contraint de déclarer forfait pour la Coupe du Congo de basketball 2026 à Kinshasa, alors que cette formation féminine championne de la ville de Béni s'est préparée depuis plusieurs semaines dans ce fief. Ses rêves de jouer pour la deuxième fois la prestigieuse compétition nationale s'arrête finalement là. Selon les informations à notre possession, les différentes démarches entreprises auprès du gouvernement provincial de Nantes pour obtenir un appui financier n'ont malheureusement pas abouti. Face à ces situations, les clubs est contraint de déclarer forfait, rejoignant ainsi PJB Elite Goma, également absent de cette édition pour des raisons financières. Une véritable déception pour les joueuses de la BBC Academy à qui rêvait de retrouver la scène nationale après avoir été équipe de révélation de la précédente édition à Lubumbashi. La formation des Béni avait alors réalisé un parcours remarquable avec 3 victoires à 5 rencontres pour sa première participation. Cette année, les champions des Béni étaient déterminés à faire encore mieux et à confirmer leur potentiel sur la scène nationale. Mais le manque de moyens en a décidé autrement. Ainsi, dans la foulée, les BC Viron Kadego Goma pourrait lui aussi renoncer à la compétition pour des raisons similaires. Si ces désistements des montagnards venaient à être confirmés, les BC Bar et de Béni, déjà présents à Kinshasa depuis près d'une semaine, seraient alors l'unique représentant du Nord Kivu en cette 43e édition de la Coupe du Congo. Chitou, par cette actualité dévoilée, le tirage au sort de la 25e édition de la Coupe d'Afrique des Nations CAN de volleyball masculin a rendu son verdict lundi 14 septembre dernier à Tunis. Dans un groupe particulièrement remarquable, la RDC, accompagnée de 3 rivaux serrés, les Cameroun, le Rwanda et la République centrafricaine. Un tirage qui promet des confrontations intenses et un niveau de jeu très disputé. Mesdames, Messieurs, vous l'avez constaté, nous sommes pratiquement à la fin de cette chronique sportive présentée par Richard Kakoulé Maliro. Merci à vous toutes et à vous tous de l'avoir suivi. Bon restez d'état avec RTVH.
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4: Salut auditeurs, auditrices de RTVH. Mambasanews.cd ouvre cette revue de presse avec la marche de la coalition, article 64, C64, organisée ce mardi 15 septembre contre le projet de changement de la Constitution. Selon ce média, la manifestation a été empêchée ou dispersée dans plusieurs villes de la RDC, notamment à Kananga, Lubumbashi, Kisangani, Mbandaka, Bandundu, Kikwit et Uvira. Toujours selon ce média, à Kananga, les manifestants auraient été dispersés à coups de gaz lacrymogène. À Lubumbashi, pendant ces temps, des arrestations et des cas de blessures sont rapportés. À Kisangani, des membres de la C64 auraient été bloqués au siège d'Ensemble pour la République. Par ailleurs, à Mbandaka, la police aurait empêché la marche et procédé à des interpellations. Dans le Kwilu, les mobilisations prévues à Bandundu et Kikwit ont été dispersées sous un important dispositif sécuritaire. Top Info 24.cd, pour sa part, s'intéresse à la situation à Kinshasa. Ce média rapporte qu'à 10h, le coup d'envoi officiel de la marche de l'opposition se faisait toujours attendre sur la place de l'échangeur à Limete, où une foule de militants et sympathisants des différents partis d'opposition s'étaient rassemblés. Ces derniers scrutaient les axes de la place dans l'espoir de voir arriver le principal figure de la coalition à l'origine de cette mobilisation. Dans un autre registre, Tazama RDC.net estime que le débat autour du projet de la révision constitutionnelle tend à éclipser les préoccupations quotidiennes de la population congolaise. Alors qu'une partie de la population exprimerait une opposition catégorique à tout changement de la constitution, elle se retrouverait, selon ce média, entre un pouvoir jugé défaillant et une opposition accusée de poursuivre principalement ses propres ambitions. Revenons sur la situation sécuritaire en Ituri. Mambasa News.cd rapporte que deux militaires des forces armées de la République démocratique du Congo FARDC sont morts par noyade en début de semaine dans les eaux de la rivière Biena à Bukutse, dans le territoire de Mambasa. Le défenseur de droits humains, Kasso Kakine, a présenté ses condoléances aux familles des victimes et à l'ensemble des FARDC. Il considère cette double disparition comme une perte importante pour l'armée, particulièrement dans cette partie du territoire de Mambasa confronté à l'insécurité. Enfin, Grâce FM Voice signale deux incidents dans la chefferie de Banyali Tchabi en territoire d'Irumu, dont la nuit de lundi à mardi 15 septembre, un jeune homme a été grièvement blessé à la machette par son ami à la suite d'une dispute liée à un match du football club Barcelone. Grièvement blessé, il a succombé à ses blessures. Dans un autre incident, un militaire de FARDC aurait été dépouillé de son arme à feu par des jeunes non identifiés. Voilà tout pour la revue de presse. Merci de l'avoir écouté.
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5: Très chers auditeurs et auditrices de l'RTVH, bienvenue à cette page météorologique sur votre radio. Des pluies légères s'annoncent l'avant-midi de ce mercredi 16 septembre 2026. En ce moment, la température est sentie varier entre 17 et 22 degrés Celsius. L'humidité bouge entre 82 et 96%. Les vents soufflent vers le sud avec une vitesse de 4 à 11 km par heure. L'après-midi saute de 12h à 18h. C'est un temps orageux qui s'observe. La température bascule entre 21 et 23 degrés Celsius. L'humidité nage entre 63 et 78%. Le vent prend la direction du sud-est avec une vitesse de 11 à 14 km par heure. Enfin, le soir, soit à l'intervalle de 18h et minuit, des pluies légères de nouveau annoncées. La température pendant ces temps est évaluée entre 18 et 20 degrés Celsius. L'humidité, elle, passe de 82 à 90%. Le vent souffle de nouveau vers le sud avec une vitesse de 4 à 7 km par heure. Le soleil s'élève à 5h55 et se couche à 18h01, tandis que la lune s'élève à 9h01 pour se coucher à 21h24. En bref, retenez que la journée de ce mercredi s'annonce humide. En bref, retenez que la journée de ce mercredi s'annonce moyennement humide avec des probabilités de pluie. C'est tout pour la page météorologique. Merci à vous tous de l'avoir écouté. Bonne suite des temps chez vous.
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6: Auditrices et auditeurs de la RTVH, merci de nous rester fidèles. Pour l'instant, nous vous invitons à suivre notre invité et nous vous proposons de suivre Rigen Bang.
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0: de l'accès à l'éducation ou à l'instruction même pour ce qui est des écoles, c'est qu'il y a difficulté d'accéder à cette instruction. Plusieurs enfants aujourd'hui sont encore à la maison ou n'accèdent pas encore à l'école, faute de plusieurs facteurs, notamment sécuritaires, socio-économiques également. Il y a des écoles qui ont été détruites, il y a des écoles qui ne sont plus accessibles et ce sont des milliers d'enfants qui n'acceptent plus à ces écoles ou à cette instruction dans le cadre normal. Un autre problème lié à l'accès à l'instruction, c'est que les conditions socio-économiques qui deviennent de plus en plus alarmantes et difficiles pour plusieurs familles où les enfants sont obligés de contribuer à la survie de la famille. Ils n'ont plus le temps d'aller à l'école, ils ont plus de temps à chercher le pain quotidien pour eux-mêmes et pour leur famille. Un autre problème lié à l'accès à l'éducation, c'est liées aux infrastructures scolaires qui ne sont pas non seulement adaptées, mais aussi qui deviennent insuffisantes dans les milieux selon le nombre d'enfants. Surtout les enfants, lorsque il y a cet exode rural ou cet exode urbain où les enfants quittent leur village vers la ville ou vers les milieux urbains, on trouve que les écoles deviennent incapables de recevoir un nombre assez élevé d'enfants pour leur instruction. Et ça fait qu'il y a des enfants aujourd'hui, pour cette année scolaire d'ailleurs, qui ont été renvoyés à la maison parce que les écoles ne sont pas à mesure de le recevoir. Un autre défi auquel l'instruction des enfants est confrontée dans notre contexte ici, c'est effectivement la qualité de cette instruction qu'on est en train de donner aux enfants. Nous voyons aujourd'hui les mouvements de grève des enseignants en répétition, les conditions ou le traitement des enseignants qui n'est pas vraiment à la hauteur. Ça fait qu'ils n'ont plus cette concentration à bien instruire les enfants ou à bien donner la matière aux enfants pour leur bonne éducation. En ce sens-là, on ne va pas quand même aussi l'oublier, c'est que aujourd'hui les programmes scolaires de notre pays est loin de la réalité, où il y a un écart entre le programme scolaire et la réalité vécue par les enfants. Ça veut dire l'instruction qui aiderait les enfants à s'adapter au temps actuel. Par exemple, un pays comme le nôtre confronté à des problèmes d'insécurité depuis plusieurs années, l'éducation des enfants aurait un accent particulier au civisme et à l'amour de la nation et au service. Cela ne se limiterait pas à des récitations, mais cela pourrait avoir une place assez importante et une place prépondérante dans l'instruction des enfants. Donc, à terme des recommandations, l'instruction des enfants doit vraiment être réaliste et être adaptée à la situation réelle et vraie que les familles ou la société est en train de traverser. Il y a également les problèmes de rétention des enfants. On voit certains enfants aller à l'école dès leur entrée scolaire, mais au bout d'un mois, les enfants ne sont plus à l'école. Ça veut dire qu'il y a un taux d'abandon des enfants qui ne finissent pas l'année scolaire ou qui n'arrivent pas à finir les niveaux primaires ou alors finir les niveaux secondaires. Voilà les défis auxquels l'instruction des enfants dans notre pays est confrontée et pour laquelle nous recommandons au gouvernement congolais de pouvoir prendre parmi les priorités du pays que l'instruction des enfants soit mise en exergue et que ça ne soit pas seulement dans les discours, mais que ce soit dans les faits et dans le vrai. Que cette instruction rencontre la réalité et que cette instruction puisse être vraiment capitalisée ou alors que de moyens suffisants puissent être orientés vers l'éducation même des enfants. Mais aussi, nous demandons au gouvernement congolais de mettre en œuvre un programme d'accompagnement des enfants touchés ou affectés par les conflits armés. C'est vrai, la gratuité, là, les enfants vont à l'école, mais il y a des enfants qui n'ont pas la possibilité d'en voir les minimums de fournitures scolaires. Mais alors, si le gouvernement congolais met en place un programme annuel d'accompagnement en fournitures scolaires ou à kits scolaires aux enfants touchés ou affectés par la guerre, les déplacés, les orphelins et d'autres vulnérables y afférents, nous pensons que ça peut tant soit peu aider ou encourager plus d'enfants d'aller à l'école.
1: Mesdames et messieurs, fidèles auditeurs de la RTVH, c'est Erigène Bangahe, acteur des droits de l'enfant dans l'Est de la République démocratique du Congo. Merci de l'avoir écouté. Portez-vous bien.

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1: Nous, écoliers de la première année, allons vous présenter un théâtre sur l'hygiène. Écoutez attentivement. Bonjour mes amis. Comment ça va? Aujourd'hui, avant de commencer la leçon, nous allons d'abord prier. Levez-vous. Yama chicken the life of God. 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Asseyez-vous. Qu'est-ce l'hygiène? Oui, Divine.
2: L'hygiène, c'est tout ce qu'on fait pour rester à bonne santé.
1: Très bien. Qui va nous citer quelques règles d'hygiène?
3: Il faut se laver régulièrement les mains avec des savons et de l'eau propre.
1: Très bien. Qui d'autre? Oui, Jean-Marc.
4: Par exemple, se rincer les dents avec la brosse à dents et de l'eau propre et les dents du feu.
1: Oui, Gladys.
5: Il faut jeter les ordi dans la poubelle.
1: Très bien. Oui, Erika.
6: Par exemple, porter les habillères, c'est bien essayé.
1: Très bien. C'est fini pour aujourd'hui. Lève-vous.
7: Il faut couper les ongles et avoir les cheveux propres.
1: Très bien. C'est fini pour aujourd'hui.
8: Il faut se laver les gants chaque jour.
1: Surtout, n'oubliez pas de laver le fruit et légumes avant de le consommer. C'est compris, mes amis. Au revoir, mes amis.
9: Au revoir.
1: Bonjour, qu'est-ce que vous avez étudié aujourd'hui?
10: Nous avons étudié le jeûne.
11: Mes filles, je vais au marché. Je reviens tout de suite.
12: S'il vient m'accompagner au marché.
13: D'accord, maman.
14: Jolie carotte, joli chou. Vous mangez, vous grossez à 1000 secondes.
15: Bonjour, monsieur le vendeur.
14: Bonjour, Mars. Que voulez-vous?
15: Nous voulons la pomme, la mangue, l'avocat, la tomate.
16: Je vous donne combien?
14: 1000 francs. Merci beaucoup.
15: Ma fille, prends le panier, nous rentrons à la maison.
11: D'accord, maman.
12: Bonne arrivée, maman.
13: Mes filles, je rentre à la boutique. Je reviens tout de suite.
14: D'accord, maman.
15: Maman a acheté beaucoup de choses.
16: Moi, je prends l'avocat.
17: Moi, je prends la tomate.

0: 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Allons à l'hôpital.
1: Aïe, aïe.
2: Bonjour, monsieur le docteur.
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0: 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Je vais l'examiner.
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1: Oui, docteur.
0: Ça, t'inquiète, ça va aller. Ça fait mal?
1: Oui, docteur.
0: T'inquiète, ça va aller. Madame, votre fille a une intoxication alimentaire.
2: Qu'est-ce qu'une intoxication alimentaire? Intoxication alimentaire, c'est quand on mange les aliments mal préparés ou mal lavés. Comment l'éviter, docteur?
0: Pour l'éviter, il faut respecter les règles d'hygiène. Par exemple, se laver les mains avec le savon et de l'eau propre. Se laver le corps chaque jour, se couper les ongles et s'arranger bien les cheveux.
2: Merci, docteur.
0: Bonne guérison.
2: Chers parents et amis, si vous voulez rester en bonne santé, respectez les règles d'hygiène.
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4: Merci de rester fidèle au programme de votre radio, les titres de votre bulletin Sauti à Mani. La bonne collaboration entre déplacés et communautés hôtes à la base d'une cohésion sociale en commune rurale de Kassindi. Cette situation renforce le processus de recherche de la paix dans cette entité frontalière avec l'Ouganda.
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4: Les chevaliers de la plume et du micro de Béni ont été outillés sur les journalismes de paix et sur la vérification de faits. C'est dans le cadre du projet exécuté par l'Union nationale de la presse du Congo, UNPC Nord Kivu, avec l'appui de la direction du développement DDC Suisse.
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4: Docteur Baba Mutuza est notre invité. Avant la fin de ce journal, celui-ci va revenir sur la nécessité de maintenir une parfaite collaboration entre la communauté et les prestataires des soins pour lutter efficacement contre la 17e épidémie d'Ebola.
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4: Je suis Magu Kakuli. Bienvenue au détail.
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4: Une trentaine de journalistes professionnels et professionnels de médias de Béni ont été formés sur le journalisme de paix et la vérification de faits. L'activité s'est tenue du mardi 8 au mercredi 9 septembre 2026 à l'hôtel Viaka. Gloire Tsongo pour les détails.
5: Cette formation avait pour objectif de renforcer les rôles des médias dans la promotion de la paix, particulièrement dans un contexte marqué par les conflits armés et les crises sanitaires.
6: Nous avons participé à la télé des deux jours, vraiment riche, qui nous a capacités, surtout que nous sommes dans un millier de conflits avec la maladie et le virus Ebola. On nous a montré le rôle du journaliste dans un contexte de conflits où il doit chercher à unir les gens.
7: Un journaliste, avant de publier quelque chose, doit d'abord vérifier, donner une bonne information. Alors, cette formation me pousse à avoir une idée claire sur ce que je peux diffuser et ce que je ne peux pas diffuser.
5: L'usage des outils de vérification des informations a été également au rendez-vous.
6: On nous a dit que l'intelligence artificielle n'est pas venue pour remplacer les journalistes, mais c'est un outil que les journalistes peuvent utiliser afin d'améliorer ce travail. La formation va contribuer à la paix du moment où les journalistes jouent un grand rôle dans la paix. Et ils doivent savoir comment agir dans un contexte où il y a la sécurité.
7: Une information qui n'est pas vérifiée, qui n'a pas de sources fiables, vous allez contribuer à alimenter la division au sein de la communauté.
5: Valérie Mokosa Senge, président de la commission de discipline au sein de l'Union nationale de la presse du Congo, INPC Nord Kivu, insistant sur le fait que les journalistes doivent contribuer à la paix à travers une information responsable.
8: INPC, en collaboration avec son partenaire IDC Suisse, suggérait d'organiser un les milliers de conflits, comment les former en journalisme de paix, mais également pour comment faire les reportages à l'heure du numérique et avec les exigences et les avantages et les désavantages de l'intelligence artificielle. Si ces journalistes arrivent à bien utiliser l'intelligence artificielle, à bien terner le journalisme de paix, la paix sera effective.
5: Cette formation organisée par l'INPC avec l'appui de la Direction du développement et de la coopération suisse, DDC, rappelle que les journalistes jouent un rôle important dans la consolidation de la paix et de la cohésion sociale en diffusant les informations vérifiées.
4: À Kassindi, dans le territoire de Béni, l'arrivée des milliers de familles déplacées suite aux conflits armés a profondément bouleversé le quotidien de la population. Ayant fui leur milieu d'origine, ces familles tentent de se reconstruire aux côtés de la communauté hôte entre entraide, participation aux activités communautaires et initiatives locales. Déplacés et populations hôtes apprennent peu à peu à mieux vivre ensemble. Freud Mastaki.
9: Israël Mumbere Kikonzoura, président du comité des déplacés de Kassindi, reconnaît l'esprit de solidarité qui anime la population locale.
10: Les autres assistances que nous recevons viennent principalement de la population de Kassindi. Nous sommes en parfaite collaboration avec elle.
9: Grâce à cette solidarité, certaines difficultés rencontrées par les déplacés ont diminué, estime Blaise Metusela Bunduki, coordonnateur de la nouvelle société civile congolaise à Kassindi.
10: Nous remercions la population de Kassindi qui accueille ces déplacés. Grâce à elle, ils parviennent à exercer des petites activités pour subvenir à leurs besoins.
9: Du côté de Kavu, Kiambia Sifa, chef du service des affaires sociales de la commune de Kassindi, souligne que la situation des déplacés était particulièrement précaire avant le renforcement de cette cohésion avec la population hôte.
11: Avant, leur vie était très difficile, mais aujourd'hui, grâce à cette cohésion avec les populations autochtones, les déplacés parviennent à survivre à Kassindi.
9: Entre août 2025 et avril 2026, plus de 11 000 personnes déplacées suite à divers conflits ont été enregistrées à Kassindi. Selon les acteurs locaux, une grande partie de ces familles vivaient sans assistance humanitaire, notamment en matière d'alimentation. Grâce au développement des mécanismes d'entraide et au renforcement de la cohésion entre déplacés et communautés hôtes, la situation semble progressivement s'améliorer. Fred Mastaki depuis Kassindi pour Sauti et Amani.
4: Issus des familles déstabilisées par les conflits armés, certains jeunes et enfants dont l'âge varie entre 9 et 30 ans ont opté pour l'apprentissage des métiers à Beni pour éviter de rester dans l'oisiveté. Ceux-ci se lancent dans la menuiserie, la coupe et couture, la mécanique et dans l'ajustage. Une occupation qui leur permet non seulement d'apprendre mais également des souvenirs à leurs besoins élémentaires. Madi Dinza Ilongo.
12: Au-delà de l'apprentissage professionnel, cette initiative constitue un moyen de prévenir la délinquance juvénile et de promouvoir la paix dans la communauté, estiment certains jeunes. L'absence d'occupation et de perspectives peut les exposer à la délinquance. Pour y faire face, ils optent pour différents métiers.
13: Grâce à cet apprentissage, je ne serai pas impliqué dans des groupes insurrectionnels, des voleurs et des criminels, ou toute autre forme d'antivaleur.
14: Je suis là pour apprendre. Dans l'avenir, j'espère bien que ça va toujours tenir. Le fait que j'apprends ici peut contribuer à la paix. Lorsque je suis ici à l'atelier, je ne serai pas dans le banditisme. Et cela va contribuer à la paix.
12: Kambale Kavutiroaki Rasta, alors leur maître d'apprentissage nous parle de la formation qu'il donne aux apprentis et les compétences qu'ils acquièrent.
13: Nous les apprenons l'ajustage des portes, des fenêtres et autres choses. Nous utilisons du métal, de différents types et des conteneurs d'eau lisse. Ici, nous ajustons les métaux aux mesures et formes souhaitées. Les apprenants réussissent car après un mois, ils sont en mesure de souder et faire d'autres pratiques élémentaires.
12: Pour sa part, Mboussa Matiti Etienne, responsable du projet d'appui pour le développement de vulnérables, PADVI, qui encadre de jeunes orphelins déplacés des guerres, et du même avis. Pour lui, l'apprentissage d'un métier débouche sur un travail, sur l'autonomisation de jeunes pour une paix durable.
15: Depuis 2023, et je m'engage à engager les jeunes dans la vie de Ben, dans le but de les éloigner de la délinquance juvénile. À partir de 9 ans jusqu'à 30 ans, les recevons pour que nous ne puissions pas avoir beaucoup de jeunes délinquants.
12: En apprenant un métier, le jeune développe des compétences qui peuvent leur permettre de gagner honnêtement leur vie plutôt que de s'engager dans des activités susceptibles de troubler la tranquillité de la communauté, a-t-il insisté.
4: Les désaccords entre élèves peuvent parfois fragiliser la cohésion au sein des établissements scolaires et perturber l'apprentissage. Pour prévenir ces situations, certaines écoles mettent en place des mécanismes fondés sur le dialogue et la résolution pacifique des différends. Prémisse Batita.
12: Au complexe scolaire Bassa et Voussaï 1, la gestion des conflits entre élèves repose notamment sur les dialogues et l'intervention d'une commission chargée d'examiner certains malentendus. Plusieurs apprenants témoignent du caractère salutaire de cette approche.
16: Ça fonctionne bien comme chez les DD. Et là, on donne les éducations de base. On cherche seulement à regarder comment votre ami vit et toi aussi, qu'est-ce que tu aimes pour qu'on passe bien de l'enfant. Il faut être ensemble, il faut être en paix. Il faut aussi collaborer comme les élèves avec respect et respecter nos enseignants aussi.
17: Nous cherchons la paix entre nous. Donc notre cours de religion, c'est très bien. On nous apprend beaucoup de choses. Il y a la paix ici.
12: L'objectif est de permettre aux élèves concernés de s'exprimer, de se comprendre et de trouver une solution sans recourir à la violence. Auguste Paluku Kalunda, préfet des études de cette école, relève que cette stratégie permet à l'établissement d'étouffer des probables tensions.
18: Nous avons au moins une équipe qui est chargée de cette situation parce que le problème ne manque jamais dans la société. Vous allez constater que cette commission d'ailleurs est chapeautée par les profs. Nous étudions la religion, c'est un cours où on prend plus l'amour du prochain. D'abord la paix et la cohésion sociale, c'est un élément clé de la société parce que plus il n'y a pas la paix, imaginez pas la suite. Et plus il n'y a pas la cohésion, imaginez pas la suite. Nous avons toujours plusieurs stratégies pour créer cette paix entre élèves. En tout cas, il y en a des médiations parce que souvent on utilise d'ailleurs les majors de la classe et certains sages de la classe, mais aussi les professeurs qui nous aident pour arriver à gérer si du moins il y a des problèmes.
12: À travers ces mécanismes de dialogue, l'école cherche ainsi à faire de la cohésion une réalité au quotidien. Une démarche qui rappelle que la paix à l'école ne se limite pas à l'absence de conflits, mais par la capacité des élèves à écouter, dialoguer, se respecter et régler pacifiquement leurs différends.
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4: Je l'ai annoncé en titre, mesdames, messieurs, l'invité de ce jour est le docteur Baba Mutuza. Il nous parle de la nécessité de maintenir une parfaite collaboration entre la communauté et les prestataires des soins pour lutter efficacement contre la 17e épidémie d'Ebola.
19: Docteur Baba Mutuza, bonjour.
20: Bonjour.
19: Vous êtes médecin à la clinique Sainte-Anna. Nous voulions que vous puissiez évaluer l'apport de la communauté dans la lutte contre la 17e épidémie de la maladie virus Ebola.
20: Nous disons qu'au dépit, il y avait une certaine résistance. Aujourd'hui, avec la sensibilisation qui s'est faite grâce aux médias et aux autorités aussi, politico-administratives, mais militaires surtout, la population a commencé quand même à collaborer. Avant, c'était tout un problème pour transférer pour un patient accepter ne fût-ce que les prélèvements. Actuellement, avec un tout petit peu de diplomatie, ça se passe sans problème. Disons que la communauté actuellement, elle est de plus en plus réceptive. Elle a compris que l'épidémie est là, est en train de nous tuer. Et je crois qu'elle contribue, pas peut-être à 100%, mais elle contribue déjà ensemble, y compris en respectant les mesures barrières, pour la lutter contre cette épidémie.
19: Au finish, quel est votre message à la communauté pour que la communauté et les personnels soignants puissent avoir un même langage?
20: Je crois pour nous, c'est remonter les alertes à temps. C'est très important. Pour la communauté, c'est leur dire que la maladie, elle est là. Et pour que nous puissions mettre fin à l'épidémie, il faut que chacun puisse faire sa part. Faire sa part, c'est-à-dire commencer par respecter les mesures barrières. Lorsqu'on présente les signes, ne pas se cacher, ne pas fouiller la ville, aller se cacher dans des maisons, parce que plus on se rend à l'hôpital à temps, plus les chances de s'en sortir sont aussi élevées. Vous comprenez? Et donc, il est important que nous puissions non seulement respecter les mesures barrières, mais surtout amener les nôtres qui sont malades à l'hôpital très tôt, afin que les prises en charge soient adéquates et qu'ils puissent avoir beaucoup de chances de rentrer à la maison.
19: Nous rappelons que vous êtes docteur Baba Mutuza, vous êtes médecin à la clinique Sainte-Anna. Nous vous remercions d'avoir répondu à nos questions.
20: C'est moi qui vous remercie, madame.
4: Et c'est la fin de votre bulletin bimensuel Sauti ya Amani. On se retrouve très prochainement.
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0: Bonsoir auditeurs et auditrices de la radio-télévision Victoire Horizon Infâme. Aujourd'hui, nous sommes mardi, il est 21h07 sur notre pendule de la radio-télévision Victoire Horizon. Amis auditeurs et auditrices de l'émission Belle Époque, vous êtes bienvenus dans notre émission. Je suis Yabrino devant ce micro, Monsieur Litterson contrôle la partie technique et amis auditeurs, auditrices de la RTVH.
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Où est le sérieux? Où est le sérieux, amis auditeurs? Auditeurs ici de la RTVH, merci beaucoup. 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Belle époque qu'on a construit chez la radio télévision, Victor Raison. 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

Oui, merci beaucoup, Litterson, pour la chanson « Jardin de mon cœur ». Amis auditeurs, auditrices de la RTVH, nous disons merci beaucoup à Jackson Sayosola, couple Jackson Sayosola et maman à la maison, maman Nathan. Bonsoir, maman, accompagnée de votre émission sur le 7.3 MHz, la radio-télévision Victoire Horizon FM. 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

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Merci beaucoup amis auditeurs, auditrices de la RTVH. Vous êtes bien scotchés sur ça et toi. Vous êtes en direct de l'émission. Il est 21h42, amis auditeurs, auditrices de la RTVH. 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

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Bien, voilà la chanson.

Merci beaucoup pour les chansons, amis auditeurs et auditrices. 22h02 sur la montre des prémices de l'auberge, sur la montre de Mamadiela de Matanda, sur la montre de Achille KZ, là où il nous capte. Papa Bruno Batikayo dit, Nabi, merci beaucoup, Yopé Batikayo. 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Merci beaucoup. Voilà la chanson Prudence, va faire plaisir aussi à Mamadiela de Matanda et à tous les amis de Kalimbouté, tous les amis qui nous captent vers Maero, à tous les auditeurs de Kitulou, à tous les amis de Voulema, partout. Nous disons bonne soirée accompagnée de votre émission Belle Époque.

très bien, Litterson, bien. Prudence de Rédi, amis au plaisir de Kazed Achille. 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

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Bonne soirée à vous Papa Bruno, merci. Merci beaucoup Papa Prefna, merci. Bonne soirée aussi accompagnée de votre émission la radio télévision Victoire Raison. Voilà, et nous disons merci beaucoup. 22h18. Amis auditeurs, auditrices de la RTVH. Bien, tout le monde est en train de se faire. Nous sommes en train de se faire. Si vous avez un peu de radio télévision Victoire Raison, vous avez 21h. Bon samaritain.

Oui. Bon samaritain. Merci beaucoup, Papa Bruno. Soyez béni. Merci beaucoup. Merci pour ma chanson. Bon samaritain, la mère de mes enfants, elle vous salue. Merci beaucoup, Maman Amida. Bien, c'est toujours Papa Naprefna des 4 km. Il salue aussi notre DJ Litterson. Vous êtes salué par monsieur Baba Prefna, disons, Mobile et Maman Amida. Merci beaucoup. Bonsoir. Merci là à Wira. Bonsoir à Kisevere. Bonsoir là vers, je ne sais pas, Bunyuka, Vuovi et Isale. Merci, merci, amis auditeurs. Auditrice de la RTVH. 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Merci beaucoup les recouvreurs de l'akade. Merci amis auditeurs, auditrices de la RTVH. Bonne soirée, accompagnée de notre émission. Voilà la chanson d'Oukouré dans vos oreilles.

Voilà, merci beaucoup. C'était la chanson Doukouré de Benz Boziana. Et nous disons merci beaucoup, amis auditeurs, auditrices. 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

Bien. Merci beaucoup pour la chanson Célio Déclara pour grand frère Stuka et donc pour le couple Stuka et tous les Déclara en ville de Butembo. Bonsoir Kakabrino, merci pour l'émission. 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

Tambola malembe na mokili ya bato, mokili yango ya bato, tambola malembe, mokili ya yo mokote, mokili ya ye mokote, tambola malembe, une très belle chanson de Vadio Mambenga. Merci beaucoup, monsieur Touvin. Bonne soirée, accompagné de votre émission, monsieur Touvin. Bien ça, plus tardé, Yabrino, j'attends ma chanson sans souvenir et à Redi Amis pour faire plaisir à tous les amis auditeurs. Merci beaucoup, merci beaucoup. Bien, bien, on vous appelle Dunda Mouyesu. Dunda Mouyesu, Boucherie, Nzurissa, Napatikana Korompo, Awira, Pale, Papa Stuka, tous les bateaux Awira. Bon, Dunda Mouyesu, nous avons entré à marcher Awira, Pale. Vraiment, Dunda Mouyesu, merci beaucoup pour Namsala. Merci, merci beaucoup, vraiment, Nabilo Kounius, Ozako Sala. Alors, il faut que je remercie vraiment, monsieur Dunda Mouyesu. Merci beaucoup. Amis auditeurs, auditrices de la RTVH, 23h01 sur la montre de Dunda Mouyesu Boucherie. Voilà la chanson sans souvenir.

Zikondo, Zikondo, une très belle chanson de Jokestar au plaisir de Monsieur Moulefou. Amis auditeurs et auditrices de la RTVH, merci beaucoup pour votre attention. Bien, amis auditeurs, ton ancien gambel n'a qu'il indiqué tout qui pina match qui n'a pas été musique mbali mbali. 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

Oui, Litterson, merci beaucoup pour les chansons Zabolo, Toza Kokoba na émission Abisso. Message en Guinée, Aminandikia, Anasema, Yabrino, de dis-moi la chanson Chéri Bondoé. Chéri Bondoé, ça fera plaisir à Maman Véro sur Avenue des Martyrs. La chanson va faire plaisir à Papa Roger vers Biassa, la victoire. La chanson va faire plaisir à toute la connaissance de Maman Véro. Merci beaucoup, Maman Véro. Bonne soirée, bon repos, accompagné de votre émission. Belle époque sur le site 3, la radio-télévision, Victoire Horizon FM. Chérie Bondoé, chérie Nanga Bondoé.

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